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1: Voici venue l'heure de l'éphémérie pour ce 5 octobre. Bonne fête, Fleur, Anémone, Capucine, Violette. C'est la patronne des personnes qui portent un nom de fleur. Les naissances du 5 octobre, Brian Johnson, le chanteur. Jean-Jacques Lafont, le chanteur. Sophie Favier, l'actrice et animatrice. Caroline Loeb, l'animatrice de télévision, chanteuse et parolière. En 1939, Marie Laforêt, l'actrice et chanteuse. En 1924, Bernard Noël, comédien de théâtre, acteur de cinéma et de télévision. En 1864, c'est la naissance de Louis Lumière, l'inventeur du cinématographe avec son frère Auguste. Les décès. En 2017, Anne Wiazenski, la comédienne et écrivaine. En 2015, Chantal Akerman, la cinéaste belge. En 2010, Bernard Clavel, l'écrivain. En 1978, José Lucioni, le chanteur ténor. En 1918, Roland Garros, l'aviateur français, pionnier de l'aviation. En 2014, au Grand Prix de Formule 1 au Japon, le français Jules Bianchi, pilote de l'écurie Marussia, est victime d'un grave accident. En 2005, le prix Nobel de chimie est décerné au français Yves Chauvin. En 1994, c'est la découverte en Suisse et au Canada de 53 cadavres adeptes de l'ordre du Temple solaire. En 1987, les cendres du juriste René Cassin sont transférées au Panthéon. En 1983, Lech Walesa, syndicaliste polonais, obtient le prix Nobel de la paix. En 1972, c'est la création en France du Front National, parti politique d'extrême droite créé par Jean-Marie Le Pen. En 1944, les femmes françaises obtiennent le droit de vote. Et en 1793, c'est l'adoption du calendrier républicain. Le dicton, en octobre, qui ne fume rien ne récolte rien. Quand arrive sa fleur, pour aller au verger, ce n'est plus l'heure.

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1: Nos coups de cœur télévisés en ce lundi, TF1 propose le match de football France-Belgique à partir de 20h35. Grégoire Margoton et Bixente Lizarazus proposent de le commenter. Deuxième réception à domicile pour les Bleus, match retour donc contre les Diables Rouges, qui ont bien réussi, les Français aussi, mais peut-être pas aussi bien. Bon, il y aura beaucoup de Belges absents, notamment le capitaine, et ça va être plus dur. Pendant ce temps, du football aussi, et c'est l'équipe qui s'en charge, le match Italie-Turquie, ce sont les autres. Donc, choc aussi de cette quatrième journée. Et pendant ce temps, eh bien, sur France 4, ce sera la Belgomania, justement. Toute la Belgique qu'on aime, de la musique au cinéma, en passant par les scènes de stand-up et de micro de la radio, les Belges sont partout. Après des décennies de moqueries et de blagues belges plus ou moins mordantes, ceux qui ont longtemps été les faire-valoir du peuple français ont pris une sacrée revanche. Méro, c'est le film d'Éric Bénard. Une comédie française de 2012 avec Josiane Balasco et Gérard Jugnot, c'est sur France 3 et à 21h10. Maxime est le chef d'entreprise qui fait des heures supplémentaires pour sauver sa compagnie d'ambulance au risque de sacrifier sa femme et ses enfants. Apprenant que sa mère est en garde à vue, il va la sortir de prison et se le fait aussitôt reprocher. T18 qui propose La Piscine, le fameux film avec Alain Delon, Romy Schneider, souvent passé à la télévision en vacances dans une maison à Saint-Tropez. Jean-Paul et Marianne passent des moments agréables jusqu'au jour où Harry, l'ex-amant de Marianne, vient s'installer chez eux. Du Belge encore, à 21h10 sur C-Star, Laura Laune, le diable est une gentille petite fille. Cette jolie blonde a fait l'air angélique, débite des horreurs avec un air délicieusement naïf. Laura Laune raconte comment elle est devenue humoriste et le chemin a tout de même été rude. Vosges TV à 21h, Le Monde comme il va, 1940-1944, Le cinéma de Mon ennemi de Christian Thiel à 21h. L'Alsace et la Moselle sont annexées à l'Allemagne nazie. Parler français est interdit et la population doit être assimilée au Reich. Parmi les outils de la germination, le cinéma de divertissement rencontre un large public qui, contre toute attente, s'enthousiasme pour ses films.
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1: Bonjour à tous, nous fêtons fleur aujourd'hui. Alors, que vous réservent les astres aujourd'hui?
2: Bélier, la chance est avec vous. Sachez profiter pleinement de cette bonne période.
1: Taureau, vous maintenez le parfait équilibre d'une situation. Rien ne viendra vous déstabiliser.
2: Les Gémeaux, c'est le moment d'exprimer vos intentions professionnelles. On vous écoutera.
1: Cancer, votre morale remontera en flèche à la faveur de nouvelles rencontres.
2: Les Lions, il est temps d'accorder une priorité à certaines situations.
1: Vierge, les astres sont de votre côté. N'hésitez pas à appeler à l'aide si nécessaire. Vous n'êtes pas seul, vous le savez.
2: Suivez donc le mouvement en balance, même s'il ne vous convient pas tout à fait en ce moment.
1: Scorpion, vous avez envie de responsabilités nouvelles? Osez relever les défis. Imposez-vous, ami Scorpion.
2: Vous êtes sur le chemin de l'évolution professionnelle, Sagittaire. Vous marquez des points pour l'avenir.
1: Capricorne, votre éloquence naturelle et votre charisme rayonnent, ce qui vous offre une assurance accrue lors de vos échanges verbaux.
2: Les Verseaux, laissez donc de côté le « qu'en dira-t-on ? » Ce que l'on pense de vous n'a aucune importance.
1: Enfin, Poisson, ne vous enfermez pas dans vos habitudes routinières. Ouvrez-vous aux autres. Bonne journée à tous. On se retrouve demain pour un nouvel horoscope. Nous fêterons

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2: La vie au pays de Remiremont et sa ceinture, le récital de piano avec Danils Mikiewicz, samedi 10 octobre à 20h30 au Centre culturel. Jeune virtuose de 23 ans, Danils Mikiewicz est originaire de Lettonie. Parmi les nombreuses récompenses nationales et internationales qu'il a reçues, le prix de la meilleure étude de Chopin décerné au concours international d'Épinal en 2025. Les 12 études de Chopin seront d'ailleurs au programme de ce concert, ainsi que des œuvres de Bach, Brahms et de l'un des compositeurs lettons les plus célèbres, Joseph Vitals. Un concert-événement, entrée 20 euros pour tous les publics, organisé par Musique à Remiremont avec les concerts classiques d'Épinal. Et il y aura les Marmottines, ce sera le même jour, samedi 10 octobre, de 10h à 11h, médiathèque, un moment tout en douceur autour des livres et des histoires, spécialement pensé pour les enfants de 0 à 3 ans, c'est gratuit. Inscription au 03 29 22 50 01 tout de même. Et toujours à Remiremont, bien sûr, le 14 octobre, les Fables de La Fontaine aux archives municipales. Découvrez une sélection de fables de Jean de La Fontaine parmi les 4 volumes édités à Paris en 1755. Une édition rare et recherchée, conservée dans son cartonnage du XVIIIe siècle et richement illustrée de 276 gravures. D'après les dessins de Jean-Baptiste Oudry. C'est gratuit, c'est pour les enfants de 5 à 8 ans, accompagnés d'un adulte quand même. Inscription 03 29 62 59 04, organisé par la ville de Remiremont. Et le tour au samedi 10 octobre maintenant, création de marque-pages pour les adultes et à 17h pour les enfants de plus de 8 ans à la médiathèque. Participez à cet atelier créatif proposé par Créamus et confectionnez votre propre marque-page. C'est gratuit à partir de 8 ans, organisé par la médiathèque intercommunale. Je vous rappelle l'exposition Histoire des récompenses agricoles, c'est jusqu'au 7 janvier. À travers cette collection exceptionnelle d'objets d'art, découvrez l'histoire des comices agricoles, des concours et des distinctions décernées aux agriculteurs les plus méritants jusqu'à la création de l'Ordre du Mérite agricole en 1883. Entrée libre aux horaires d'ouverture des archives municipales, pour tout public.
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Bonjour à tous, j'espère que vous avez passé un beau week-end. C'est Naïma avec vous sur Radio Déballon. Nous sommes lundi 5 octobre et en fait les Saint-Fleurs. Le soleil se lève à 7h55 et se couche à 19h22. Tout de suite, Scorpion, stay loving you.

0: 6h15 sur Radio des Ballons, voici votre rendez-vous avec Destination Santé.
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2: Bonjour à tous. Avec l'âge, certaines maladies cardiovasculaires peuvent s'installer silencieusement. Parmi elles, les maladies des valves cardiaques. Quels sont les premiers signes? Comment les détecter, les prendre en charge? Les réponses d'Anne Bernard, professeure de cardiologie au CHU et à l'Université de Tours et chef du service de médecine cardiovasculaire. Le cœur possède

avoir une maladie valvulaire et absolument ne pas s'en rendre compte. Il peut se passer des années avant qu'elle soit diagnostiquée. Lorsque les symptômes apparaissent, ils sont souvent banalisés. Il y a l'essoufflement, une fatigue plus importante, une baisse de la capacité à l'effort. Ça peut être aussi des douleurs dans la poitrine, à l'effort et des malaises. Le piège est alors de mettre ces changements sur le compte de l'âge. On va arrêter de monter les escaliers, réduire ses activités. Puis, on se dit qu'on est bien pour le niveau d'effort que l'on fait. Pendant ce temps, la maladie peut continuer à évoluer

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1: 6h20 sur Radio des Ballons, il s'agit de Bayou Nadette. J'ai passé devant ta porte, suivi par les offres d'emploi vosgiennes, présentées par Raphaël.

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1: Voici venu l'heure de l'éphéméride pour ce 5 octobre. Bonne fête, fleur, anémone, capucine, violette. C'est la patronne des personnes qui portent un nom de fleur. Les naissances du 5 octobre, Brian Johnson, le chanteur. Jean-Jacques Lafont, le chanteur. Sophie Favier, l'actrice et animatrice. Caroline Loeb, l'animatrice de télévision, chanteuse et parolière. En 1939, Marie Laforêt, l'actrice et chanteuse. En 1924, Bernard Noël, comédien de théâtre, acteur de cinéma et de télévision. En 1864, c'est la naissance de Louis Lumière, l'inventeur du cinématographe avec son frère Auguste. Les décès. En 2017, Anne Wiazinski, la comédienne et écrivaine. En 2015, Chantal Akerman, la cinéaste belge. En 2010, Bernard Clavel, l'écrivain. En 1978, José Lucioni, le chanteur ténor. En 1918, Roland Garros, l'aviateur français, pionnier de l'aviation. En 2014, au Grand Prix de Formule 1 au Japon, le français Jules Bianchi, pilote de l'écurie Marussia, est victime d'un grave accident. En 2005, le prix Nobel de chimie est décerné au français Yves Chauvin. En 1994, c'est la découverte en Suisse et au Canada de 53 cadavres adeptes de l'ordre du Temple solaire. En 1987, les cendres du juriste René Cassin sont transférées au Panthéon. En 1983, Lech Walesa, syndicaliste polonais, obtient le prix Nobel de la paix. En 1972, c'est la création en France du Front National, parti politique d'extrême droite créé par Jean-Marie Le Pen. En 1944, les femmes françaises obtiennent le droit de vote. Et en 1793, c'est l'adoption du calendrier républicain. Le dicton, en octobre, qui ne fume rien ne récolte rien. Quand arrive sa fleur, pour aller au verger, ce n'est plus l'heure.
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0: au secteur vosgien.
1: À Remiremont, la société Mange Électricité est à la recherche d'un électricien pour un poste en CDI à 36 heures par semaine, un poste ouvert aux débutants, titulaires d'un CAP, d'un BEP ou d'un bac. Il faut être également détenteur du permis. Vous travaillerez sur une semaine de 4 jours. À Remiremont, un assistant comptable est recherché pour une mission intérimaire de 4 mois à 35 heures par semaine. Vous travaillerez dans le secteur de l'enseignement. Il faut connaître le logiciel Charlemagne, un poste ouvert aux débutants. La foirefouille de Saint-Nabor est à la recherche d'un responsable de rayon, produits non alimentaires, prise de poste en urgence. C'est pour un CDI à 35 heures par semaine. On vous demande un an d'expérience en gestion de rayon, bac ou équivalent dans le commerce. Le rectorat de l'académie de Nancy-Metz recherche en urgence un enseignant en technologie pour un CDD de 11 mois à temps partiel, 15 heures par semaine. Vous travaillerez au collège René Cassin d'Éloie et au collège Georges Clémenceau d'Épinal. C'est donc pour un remplacement, un poste qui est ouvert aux débutants. Il faut être titulaire d'un bac plus 3 au minimum. La boulangerie-pâtisserie de Ramonchamp, les délices de Clémence, vous propose un poste d'apprenti boulanger-pâtissier. Contrat d'apprentissage de 12 mois à 35 heures par semaine. C'est avec le CFA d'Épinal pour préparer un CAP ou un bac pro. Le restaurant Le Coiroge à Gérardmer est à la recherche d'un cuisinier pour un CDD de 6 mois à 35 heures par semaine. 2 ans d'expérience vous sont demandés avec formation CAP, BEP ou équivalent en cuisine, prise de poste urgente. La société François Hans de Gérardmer est à la recherche d'un coupeur dans le domaine du tissu, poste en CDI à 35 heures par semaine et on vous demande un an d'expérience pour postuler. L'enseigne C-Mode de Gérardmer est à la recherche d'un employé de ménage pour un poste en CDI à temps partiel, 10h30 par semaine. Vous travaillerez du lundi au samedi de 9h30 à 11h. 6 mois d'expérience sont demandés. Le Jacquard français situé à Gérardmer est à la recherche d'un adjoint de logistique pour un CDD de 6 mois à 35 heures par semaine. Un an d'expérience est demandé avec une formation bac plus 2 ou équivalent. À Gérardmer, la réserve est à la recherche d'un réceptionniste en hôtellerie. C'est pour un CDI à 39 heures par semaine. 2 ans d'expérience sont souhaités avec formation bac ou équivalent. Et on vous demande de maîtriser l'anglais et l'allemand. Pandore & Co à Gérardmer est à la recherche d'un cuisinier pour un CDI à 39 heures par semaine avec un an d'expérience.
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que vous reconnaissez, c'est notre rendez-vous de musique récréative, de musique de divertissement. C'est le kiosque à musique, une émission que vous propose et que vous présente Pierre-Yves Desroches. Je vous emmène aujourd'hui à la découverte en musique de quelques traits de l'histoire de Paris, avec sans plus tarder Caravelli.

C'était le grand orchestre, le merveilleux orchestre de Caravelli qui débutait cette émission d'aujourd'hui avec ce qui sera le thème de notre rendez-vous, cet immense succès à Paris. Saviez-vous que Paris eut pour origine un village de pêcheurs, celle de la tribu de Parisiens, qui s'installa 300 années avant Jésus-Christ, dans ce que nous appelons maintenant l'île de la Cité entre Seine et Bièvre. Cela n'a pas empêché Colporteux, près de 1930 années plus tard, de composer ce merveilleux hymne à Paris, J'aime Paris, interprétation le grand orchestre de Franck Pourcel.

C'était une composition de Cole Porter, J'aime Paris, et que nous interprétait le grand et prestigieux orchestre de Franck Pourcel. Denis, premier évêque de la ville, fut décapité par les Romains. La légende rapporte qu'il aurait alors marché avec sa tête jusqu'à l'emplacement de ce qui devint la basilique de Saint-Denis. Vous avez entendu aussi parler d'Attila, ce roi des Huns. Eh bien, les Parisiens résistèrent à ces envahisseurs d'Attila sous l'inspiration d'une jeune religieuse, Geneviève, qui fut canonisée et devint aussi la patronne de Paris. C'est en sa mémoire que l'église et la colline portent maintenant son nom. Ainsi donc, Sainte Geneviève et Saint-Denis veillent sur Paris.

Sous le ciel de Paris, une interprétation et une très très belle réorchestration de Caravelli. Paris ne fut pas, et loin s'en faut, la capitale rayonnante que nous connaissons. Au Moyen-Âge, tout transitait par la Seine. Tout le trafic fluvial est régenté par une corporation de marchands. Leur conseil dirigeant, c'est le prévôt de Paris. Il s'installe dans ce qui est l'ancêtre de l'hôtel de ville. Le roi, quant à lui, s'installe dans la forteresse du Châtelet. Je n'ai pas besoin de vous dire, mes amis, que déjà à cette époque, ces deux autorités furent souvent rivales. C'est l'orchestre de Jem Last qui nous interprète cet hymne à la Seine.

La scène, une interprétation et une réorchestration de Jem Last. Je vous parlais de cette corporation de marchands qui tenait au Moyen-Âge le commerce fluvial sur ce fleuve. C'est à cette corporation toute puissante que Paris doit ses couleurs, le bleu et le rouge. Ses armoiries, qui représentent le fameux bateau, et cette devise, fluctuat, nec, mergitur, elle flotte,

sous les ponts de Paris. Immense succès de 1914 qui fut repris par Maurice Chevalier et Lucienne Delisle. C'était le grand, très grand orchestre de Percy Faith qui nous l'interprétait. La construction du pont neuf après le décès d'Henri IV fut longtemps le chef-d'œuvre des ponts de Paris. Ce n'est seulement que 200 années plus tard que fut construit le pont Louis XVI, actuellement plus connu sous le pont de la Concorde.

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2: Bonjour à tous, nous fêtons fleurs aujourd'hui. Alors, que vous réservent les astres aujourd'hui?
3: Bélier, la chance est avec vous, sachez profiter pleinement de cette bonne période.
2: Taureau, vous maintenez le parfait équilibre d'une situation, rien ne viendra vous déstabiliser.
3: Les Gémeaux, c'est le moment d'exprimer vos intentions professionnelles, on vous écoutera.
2: Cancer, votre morale remontera en flèche à la faveur de nouvelles rencontres.
3: Les Lions, il est temps d'accorder une priorité à certaines situations.
2: Vierge, les astres sont de votre côté. N'hésitez pas à appeler à l'aide si nécessaire. Vous n'êtes pas seul, vous le savez.
3: Suivez donc le mouvement en balance, même s'il ne vous convient pas tout à fait en ce moment.
2: Scorpion, vous avez envie de responsabilités nouvelles? Osez relever les défis, imposez-vous, ami Scorpion.
3: Vous êtes sur le chemin de l'évolution professionnelle, Sagittaire. Vous marquez des points pour l'avenir.
2: Capricorne, votre éloquence naturelle et votre charisme rayonnent, ce qui vous offre une assurance accrue lors de vos échanges verbaux.
3: Les Verseaux, laissez donc de côté le « qu'en dira-t-on ? » Ce que l'on pense de vous n'a aucune importance.
2: Enfin, Poisson, ne vous enfermez pas dans vos habitudes routinières. Ouvrez-vous aux autres. Bonne journée à tous. On se retrouve demain pour un nouvel horoscope. Nous fêterons Bruno.
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0: Aujourd'hui, eh bien, nous fêtons les fleurs. Alors, c'est évidemment, comme c'est le nom de fleurs aussi, azalée, cerise, clémentine, eh bien, c'est leur fête aujourd'hui. Si vous avez un nom de fleurs, c'est votre fête, on va dire comme ça. Eh bien, nous sommes partis pour 2 heures de programme en commun.
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0: La vie au pays de Remiremont et sa ceinture, le récital de piano avec Danils Mikiewicz, samedi 10 octobre à 20h30 au Centre culturel. Jeune virtuose de 23 ans, Danils Mikiewicz est originaire de Lettonie. Parmi les nombreuses récompenses nationales et internationales qu'il a reçues, le prix de la meilleure étude de Chopin décerné au concours international d'Épinal en 2025. Les 12 études de Chopin seront d'ailleurs au programme de ce concert, ainsi que des œuvres de Bach, Brahms et de l'un des compositeurs lettons les plus célèbres, Joseph Vitals. Un concert événement, entrée 20 euros pour tous les publics, organisé par Musique à Remiremont avec les concerts classiques d'Épinal. Et il y aura les Marmottines, ce sera le même jour, samedi 10 octobre, de 10h à 11h, médiathèque, un moment tout en douceur autour des livres et des histoires, spécialement pensé pour les enfants de 0 à 3 ans, c'est gratuit. Inscription au 03 29 22 50 01 tout de même. Et toujours à Remiremont, bien sûr, le 14 octobre, les Fables de La Fontaine aux archives municipales. Découvrez une sélection de fables de Jean de La Fontaine parmi les 4 volumes édités à Paris en 1755. Une édition rare et recherchée, conservée dans son cartonnage du XVIIIe siècle et richement illustrée de 276 gravures. D'après les dessins de Jean-Baptiste Oudry. C'est gratuit pour les enfants de 5 à 8 ans, accompagnés d'un adulte quand même. Inscription 03 29 62 59 04, organisé par la ville de Remiremont. Et le tour au samedi 10 octobre maintenant, création de marque-page pour les adultes et à 17h pour les enfants de plus de 8 ans à la médiathèque. Participez à cet atelier créatif proposé par Créamus et confectionnez votre propre marque-page. C'est gratuit à partir de 8 ans, organisé par la médiathèque intercommunale. Je vous rappelle l'exposition Histoire des récompenses agricoles, c'est jusqu'au 7 janvier. À travers cette collection exceptionnelle d'objets d'art, découvrez l'histoire des comices agricoles, des concours et des distinctions décernées aux agriculteurs les plus méritants jusqu'à la création de l'ordre du mérite agricole en 1883. Entrée libre aux horaires d'ouverture des archives municipales, c'est pour tout public.
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0: souvenir de Jacques Brel avec Rosa, 7h06.
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0: Eh bien oui, oui, voyons, et vendredi 9 octobre, il y a une projection éleveuse envers et contre tous. Ces femmes des Hauts-de-Vosges ont choisi d'être éleveuses. Un film de Jean-Pierre Valentin en présence d'une des éleveuses. C'est sur inscription, c'est pour les ados et les adultes. Guillaume va arriver avec son histoire d'un jour, dont on trouvera les enfoirés. Et, mais voici Butterfly Ball et Roger Glover, Love is All.

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1: Aujourd'hui, nous sommes le 5 octobre. C'est l'anniversaire de la triple sauteuse ukrainienne Inessa Kravets. Mais qui est-elle? Tout de suite, son histoire. Entre majestuosité et suspicion, entre admiration et imposture, elle est une figure de l'athlétisme féminin assez controversée de la fin du siècle dernier. Inessa Kravets est née le 5 octobre 1966 à Dnipropetrovsk, en Ukraine, alors encore sous le joug du régime soviétique. Bercée depuis son enfance à l'effort sportif, c'est tout naturellement que la jeune Inessa s'oriente vers l'athlétisme et les spécialités de saut en particulier. Tous les types de sauts, en hauteur, en longueur, c'est d'ailleurs au sein de ce dernier concours qu'elle va exceller. Nous voilà sur la piste de Montjuïc en 1992 à Barcelone pour la finale olympique du saut en longueur. La sauteuse ukrainienne, qui concourt sous bannière des États indépendants, est alors âgée de 21 ans seulement. Elle est à deux doigts de l'exploit, à 2 cm plutôt, lorsqu'avec une marque de 7,12 m, elle ne goûtera finalement qu'à l'argent. Car sa concurrente allemande Eike Drexler réalise 7,14 m. Une deuxième place amère sur le podium, mais cette situation est elle aussi amère qu'être reprise par la patrouille quand elle fut suspendue pour une première fois pour dopage en raison de contrôle positif à l'éphédrine en 1993, sûrement pas. Elle ne retrouve les pistes d'athlétisme qu'en 1994 avec les championnats d'Europe, mais surtout les mondiaux de Göteborg en Suède en 1995. C'est désormais au triple saut qu'elle va imposer son nom. Avec un triple bond de 15,50 m, Inessa Kravets devient là, certes championne du monde, mais également recordman mondial de l'épreuve. Un record qui tiendra jusqu'en 2021, avant l'incroyable performance de la vénézuélienne Yulima Rojas lors des JO de Tokyo. Justement, avec les JO, Kravets prend sa revanche. En 1996 à Atlanta, exit la peine 4 ans plus tôt, sur la longueur, c'est bien l'or qui lui tend les bras pour les Jeux du centenaire. Avec un saut de 15,33 m, elle devient la première championne olympique féminine du triple saut. Mais d'autres contrôles antidopage positifs combinés à de lourdes blessures l'éloigneront définitivement des pistes et des planches de plasticine. On vous souhaite une agréable journée et on vous donne rendez-vous demain pour d'autres histoires d'un jour.
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au bout de mes rêves, il est à la reprise des Enfoirés. 7h15, passé même de 1 minute. Marche bleue, mercredi 7 octobre. Solidarité, la marche bleue est destinée à faire marcher ensemble toutes les générations. C'est donc ce mercredi à 14h, au départ de l'EHPAD Léon Vert. On ne peut plus dire comme ça, mais j'ai oublié le nom. C'est accessible à tous. C'est organisé par le comité, par le centre communal d'action sociale de Remiremont, bien sûr. Allez, tiens, souvenir, celui de Pascal Danel, la plage romantique. C'était en 2008.

Pascal Danel, la plage au romantique, 7h et quelques 20 minutes, samedi 10 octobre, la Fluo Pink Night, deuxième édition d'Octobre Rose, tous unis contre le cancer de 19h à 1h, au gymnase Omnisport, Maurice Schoenacker au Tio, buvette et petite restauration sur place, l'entrée des 5€, et puis à partir de 18 ans, presscode Rose Fluo, inscription SMS au 06 37 85 02 77, entrée gratuite pour consommer au Nibar. L'entièreté des bénéfices reversés donc aux partenaires, la Ligue contre le cancer. Oasis, Don't Look Back in Anger.

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2: Bonjour, bonjour à tous. Direction l'hippodrome d'Anguin et les 2875 mètres du prix de la butte Chaumont à l'occasion du Quintet Plus de ce lundi 5 octobre 2026. Il réunira 14 concurrents âgés de 5 ans n'ayant pas gagné 72 000 euros. Départ prévu 13h55. En tête de notre sélection, le 12, Taurus Crow, pieds nus, en forme, confié à Eric Raffin, tous les feux sont au vert. Suit du 6, Lidby On, sur sa vraie valeur, sa place est dans les 3. Le 5, Socrates, toujours présenté à bon escient. Le 9, Black Eveland, confié à Benjamin Rochard pour l'occasion. Et enfin le 8, Lord of Fouet, bénéficiant de la confiance de son entraînement. Il complétera notre sélection. Une sélection que vous pouvez retrouver sur ma chaîne YouTube Tom Kazak, les pronostics hippiques avec mes dernières minutes. Donc notre choix aujourd'hui, premier le 12, Taurus Crow. Second le 6, Lidney On. Troisième le 5, Socrates. Quatrième le 9, Black Eveland. Cinquième le 8, Lord of Way. Le second choix le 13, le 11 et le 7. Et à vous la fortune.
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4: Avec Radio des Ballons, voici les offres d'emploi de notre secteur vosgien.
5: À Remiremont, la société Mange Électricité est à la recherche d'un électricien pour un poste en CDI à 36 heures par semaine, un poste ouvert aux débutants, titulaire d'un CAP, d'un BEP ou d'un bac. Il faut être également détenteur du permis. Vous travaillerez sur une semaine de 4 jours. À Remiremont, un assistant comptable est recherché pour une mission intérimaire de 4 mois à 35 heures par semaine. Vous travaillerez dans le secteur de l'enseignement. Il faut connaître le logiciel Charlemagne, un poste ouvert aux débutants. La foirefouille de Saint-Nabord est à la recherche d'un responsable de rayon, produits non alimentaires, prise de poste en urgence. C'est pour un CDI à 35 heures par semaine. On vous demande un an d'expérience en gestion de rayon, bac ou équivalent dans le commerce. Le rectorat de l'académie de Nancy-Metz recherche en urgence un enseignant en technologie pour un CDD de 11 mois à temps partiel, 15 heures par semaine. Vous travaillerez au collège René Cassin d'Éloie et au collège Georges Clémenceau d'Épinal. C'est donc pour un remplacement, un poste qui est ouvert aux débutants. Il faut être titulaire d'un bac plus 3 au minimum. La boulangerie-pâtisserie de Ramonchamp, les délices de Clémence, vous propose un poste d'apprenti boulanger-pâtissier. Contrat d'apprentissage de 12 mois à 35 heures par semaine. C'est avec le CFA d'Épinal pour préparer un CAP ou un bac pro. Le restaurant Le Coiroge à Gérardmer est à la recherche d'un cuisinier pour un CDD de 6 mois à 35 heures par semaine. 2 ans d'expérience vous sont demandés avec formation CAP, BEP ou équivalent en cuisine, prise de poste urgente. La société François Hans de Gérardmer est à la recherche d'un coupeur dans le domaine du tissu, poste en CDI à 35 heures par semaine et on vous demande un an d'expérience pour postuler. L'enseigne C-Mode de Gérardmer est à la recherche d'un employé de ménage pour un poste en CDI à temps partiel, 10h30 par semaine. Vous travaillerez du lundi au samedi de 9h30 à 11h. 6 mois d'expérience sont demandés. Le Jacquard français situé à Gérardmer est à la recherche d'un adjoint de logistique pour un CDD de 6 mois à 35 heures par semaine. Un an d'expérience est demandé avec une formation bac plus 2 ou équivalent. À Gérardmer, la réserve est à la recherche d'un réceptionniste en hôtellerie. C'est pour un CDI à 39 heures par semaine. 2 ans d'expérience sont souhaités avec formation bac ou équivalent. Et on vous demande de maîtriser l'anglais et l'allemand. Pandore & Co à Gérardmer est à la recherche d'un cuisinier pour un CDI à 39 heures par semaine.

la une, colère lycéenne vers une semaine décisive. La colère ne retombe pas et une nouvelle semaine de mobilisation s'annonce sous haute tension. Face aux violences et aux blocages, le gouvernement peine encore à trouver la voie de l'apaisement. Photo d'archives de Philippe Bruckeler, c'est en page 10. Page 4, la justice face au défi des élevages illégaux d'animaux. Saint-Dié, Marie-Hélène Lafont, rencontre universelle. C'est en page 2 et 3, photo de Jérôme Imbrecht. Au Val d'Ajol, en page 7, Takada Jones chez Narcisse pour leur album. Et au Tio dans le cahier sport, le trail des Hautes-Mines a fait recette, photo d'Éric Thiebaud. Le journal de Saint-Dié, Remiremont. La braderie d'automne à Remiremont, des commerçants attirent les visiteurs malgré un contexte économique difficile. C'est la brasserie d'automne des commerçants, photo de Selma Filali. Et puis également le supplément sport de ce lundi, la Belgique, encore une fois pour les Bleus, un point d'interrogation aussi, hein. Accroché vendredi par l'Italie, Ryan Chervi et Cherki et les Bleus s'affrontent ce soir, ce lundi donc en Ligue des Nations, la Belgique avec l'idée de l'emporter à nouveau face à une équipe contre laquelle ils sont invaincus depuis belle lurette, photo d'Alexandre Marquis, d'autant que la Belgique va être considérablement diminuée ce soir, notamment avec l'absence de son capitaine. Départemental 1, travail de pro pour plombière sur le terrain d'Adol. Basketball, page 7, National 3, Mirecourt s'offre le scalp du leader. Puis en cyclisme, Branko Evenepoel, sacré champion d'Europe d'un cheveu.

0: Lara Fabian par amour, 7h38.
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0: Et nous saluons nos amis Jérômois, les loisirs créatifs. C'est l'atelier qui est proposé ce lundi 5 octobre de 14h à 16h à la résidence La Paltrée. À partir de 60 ans, c'est sur inscription 03 29 23 39 08. Jean Leloup, 1990.

0: cette chanson.
1: Et Jean Le Loup, 1990, de 7h44.
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1: Jusqu'au 10 octobre, la médiathèque du Tillo, l'exposition Égalité au travail. Tous les métiers sont mixtes. Une exposition prêtée par la médiathèque départementale des Vosges. Un engagement pour la déconstruction des stéréotypes de genre et la promotion de l'égalité. L'entrée est libre, c'est pour tous les publics. Nouveau leader du V40, Angèle, une seule vie.

0: Notre nouvelle leader du V40 Angèle, une seule vie, 7h47.
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0: Le Nil entre magie et réalité, c'est une conférence par Azem El Shafei, égyptologue et président de l'Institut des civilisations du bassin méditerranéen et du Moyen-Orient, ce lundi à 14h15 au Centre culturel de Remiremont, et c'est organisé par l'UCP. Vous connaissez l'UCP. Bon, Shalamar, make that move.

Tamar, Make That Move, 7h52. Aujourd'hui, nous sommes le lundi 5 octobre 2026. Nous fêtons les fleurs. Le soleil s'est levé 7h55, se couchera à 19h22. Donc, c'est aussi la fête pour Azalée, Cerise, Clémentine, Placide, j'en passe et des meilleurs.

s'est-il passé un 6 octobre en 1860? C'était l'inauguration du jardin d'acclimatation à Paris en 1887, naissance de l'architecte et urbaniste Le Corbusier, qui est mort le 27 août 1965, a fait de belles choses dans notre région. En 1889, l'ouverture à Paris d'un nouveau music hall, le Moulin Rouge. En 1973, début de la guerre d'octobre, la Syrie et l'Égypte attaquent Israël. En 1981, assassinat au Caire du président égyptien Anwar el-Sadat. En 2000, le président Yougoslav Slobodan Milosevic reconnaît sa défaite à l'élection présidentielle du 24 septembre et annonce son retrait du pouvoir. Ah, c'est la maîtresse qui demande à la rentrée un petit garçon. Qu'as-tu fait pendant les vacances? Bof, pas grand-chose. En tout cas, madame, pas de quoi faire une rédaction. Ah, Sylviane, avant d'arriver avec l'horoscope, voici Louane, la pluie.

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1: Bonjour à tous, nous fêtons fleur aujourd'hui. Alors, que vous réservent les astres aujourd'hui?
2: Bélier, la chance est avec vous, sachez profiter pleinement de cette bonne période.
1: Taureau, vous maintenez le parfait équilibre d'une situation, rien ne viendra vous déstabiliser.
2: Les Gémeaux, c'est le moment d'exprimer vos intentions professionnelles, on vous écoutera.
1: Cancer, votre morale remontera en flèche à la faveur de nouvelles rencontres.
2: Les Lions, il est temps d'accorder une priorité à certaines situations.
1: Vierge, les astres sont de votre côté. N'hésitez pas à appeler à l'aide si nécessaire. Vous n'êtes pas seul, vous le savez.
2: Suivez donc le mouvement en balance, même s'il ne vous convient pas tout à fait en ce moment.
1: Scorpion, vous avez envie de responsabilités nouvelles? Osez relever les défis. Imposez-vous, ami Scorpion.
2: Vous êtes sur le chemin de l'évolution professionnelle, Sagittaire. Vous marquez des points pour l'avenir.
1: Capricorne, votre éloquence naturelle et votre charisme rayonnent.

0: aucune importance.
1: Enfin, poisson, ne vous enfermez pas dans vos habitudes routinières. Ouvrez-vous aux autres. Bonne journée à tous. On se retrouve demain pour un nouvel horoscope. Nous fêterons Bruno.
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0: qui contenait du fourrage est en feu. Il ne reste rien du fourrage ni du bâtiment. Une trentaine de caravanes de gens du voyage se sont installées sur un parking de Gold Bay près de la piste de BMX. Une partie promet de partir samedi 10 octobre, les autres pourraient rester au moins 4 mois. Nuit de samedi 6 au samedi 7 septembre, 3000 litres de gazole volés dans une entreprise de transport d'Igné. Un homme de 60 ans a été reconnu coupable. Il avait d'ailleurs travaillé dans cette entreprise avant de prendre sa retraite avec un fourgon qu'il a volé, lui, à Saint-Michel-sur-Meurthe. Manque de preuves et l'homme n'est condamné qu'à 500 euros d'amende. À Saint-Dié, soupçonné d'avoir violé une jeune fille, celle-ci était sous l'emprise de l'alcool et de la drogue. C'était en septembre et 4 hommes ont été interpellés. Ils sont mis en examen, placés sous contrôle judiciaire. Le mouvement lycéen, le préfet interdit les rassemblements à Épinal demain devant les lycées, donc ceux d'Épinal, Louis Lapique, Claude Gelée, Isabelle Viviani, Pierre Madès France et l'EREA Philippe Séguin. Le nouvel album Fleur de peau des Tagada Jones présenté pour sa sortie en exclusivité sur la scène de chez Nartis au Val d'Ajol, c'était ce week-end. La Normande Clara a élu Miss Harmonie à la Bresse samedi. Elle va participer au concours international. La Boiderie d'automne à Remiremont couronnée de succès hier. D'obsèques de Jeanne Didier Laurent, né G1, 96 ans, ce lundi à 14h30 à l'église de Vanier. Jean-Claude Mathieu, 79 ans, ce lundi à 14h30 à l'église de Saint-Amé. Jacqueline Lecomte, née Parmentier, 91 ans, demain mardi à 14h30 à l'église de Bussan. Alain Jandel, 66 ans, mercredi à 14h30 à l'église du Haut-du-Thème. Mario Cortese, 88 ans, ce lundi à 10h30 à l'église de Vanier. François Brunner, 75 ans, de Docelles, ce lundi à 14h30 au complexe funéraire Colin-Maire d'Épinal. Laurent Claudel, 55 ans, mardi à 10h30 à l'église de La Bresse. En sport et en football, la Ligue des Nations, France-Belgique ce soir dès 20h45, c'est télévisé sur TF1. Et en cyclisme, les championnats d'Europe, Demi Vollering l'emporte chez les femmes et Remco Evenepoel de quelques millimètres chez les hommes. Il y avait aussi bien sûr le trail des Hautes Mines qui a connu le plein succès avec plus de 500 participants. Demain sur Radio des Ballons, nous retrouvons des interviews réalisées lors de cette compétition. Baptiste Lemaître a gagné le 30 km, qu'il est le petit-fils de Michel Villaume, l'initiateur du parcours trail qui a été inauguré hier. Marina Lecky gagne chez les femmes, Louis Pinault pour le 14 km et Marjorie Aubel. En Formule 1, le Grand Prix de Bahreïn, décentralisé en Malaisie pour cause de guerre, et victoire du Néerlandais Max Verstappen. En judo, le début des championnats du monde à Bakou, Shirin Bouldi est en bronze, elle a pris cette place en moins de 48 kilos, c'est sa catégorie. Et puis en moto, Romain Fèvre a gagné, première victoire de l'année, dans la bonne ville d'Ernée, en Mayenne. Oui, fief du chocolat Montbana. Ce lundi, peu de nuages, du soleil de 9 à 24 degrés. Mardi, 10 à 24 degrés également, de la brume. Et puis après, ce sera le plein soleil. Mercredi, soleil et nuages, ça continue, 10 à 24 degrés. Ah, jeudi, annonce de petites pluies. On verra si c'est vrai. Et puis vendredi.
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0: Joe Dassin, l'Amérique, 8h07.
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0: Et Octobre Rose, l'atelier d'expression corporelle, propose une vente de crêpes samedi 10 octobre dans le hall de la salle Maurice Schenacker au Tio. Et ce sera de 13h30 à 17h. Vente de crêpes pour les danseurs, leurs proches et tous les amis donc l'atelier d'expression corporelle. C'est 2 euros la crêpe au sucre, 3 euros la crêpe à la pâte tartinée. Nutella? Venez nombreux, nous dit-on. C'est pour la Ligue contre le cancer. Les bénéfices y seront donc redistribués. Nous retrouvons le petit Vosgien dans quelques instants. Voici The Police. Don't stand so close to me.

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1: Bonjour, vous êtes sur Radio Collège, sur Radio des Ballons. Aujourd'hui, nous commençons une nouvelle émission et nous allons commencer par se présenter. Je vais passer la parole à Louise.
2: Bah, je suis Louise, je suis en 6e. Bah, j'étais à Fréchemangel. 6e, 3. Bah, je fais du cirque dans un club. Il n'y a pas longtemps, j'ai perdu mon chat, mais ça, c'est pas grave.
3: Bonjour, je m'appelle Angèle, je suis élève de 3e 3. Ce que j'aime dans la vie, j'aime les animés, les mangas, les jeux vidéo et l'informatique.
1: Bah, je m'appelle Didiro, je suis en 4e 2. Mes loisirs, bah, j'aime bien la danse, le cirque et le bricolage. J'aime bien chanter et danser. J'aimerais bien traiter le droit des femmes.
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Carla Bruni, Raphaël, 8h14, il y a un atelier, le numérique, apprendre et utiliser les outils numériques, c'est jeudi 8 octobre à 14h, résidence du parc à Remiremont à partir de 60 ans, réservation 03 29 23 39 08. Joker, Nouméa avec Ninéva.

Joker avec l'Inema et c'était Nouméa à 8h19. 10 ans, ça se fête. Le relais Petite Enfance a besoin de vous pour souffler ses 10 bougies. Mercredi 14 octobre 2026, salle Cécile Valence au Tio. Et j'aurai, donc à la médiathèque, et j'aurai l'occasion de vous en reparler un petit peu plus longuement demain. Pierrette va arriver avec l'éphéméride. Voici Texas, I Don't Want a Lover.

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1: Voici venue l'heure de l'éphémérie pour ce 5 octobre. Bonne fête, Fleur, Anémone, Capucine, Violette. C'est la patronne des personnes qui portent un nom de fleur. Les naissances du 5 octobre, Brian Johnson, le chanteur. Jean-Jacques Lafont, le chanteur. Sophie Favier, l'actrice et animatrice. Caroline Loeb, l'animatrice de télévision, chanteuse et parolière. En 1939, Marie Laforêt, l'actrice et chanteuse. En 1924, Bernard Noël, comédien de théâtre, acteur de cinéma et de télévision. En 1864, c'est la naissance de Louis Lumière, l'inventeur du cinématographe avec son frère Auguste. Les décès. En 2017, Anne Wiazinski, la comédienne et écrivaine. En 2015, Chantal Ackerman, la cinéaste belge. En 2010, Bernard Clavel, l'écrivain. En 1978, José Lucioni, le chanteur ténor. En 1918, Roland Garros, l'aviateur français, pionnier de l'aviation. En 2014, au Grand Prix de Formule 1 au Japon, le français Jules Bianchi, pilote de l'écurie Marussia, est victime d'un grave accident. En 2005, le prix Nobel de chimie est décerné au français Yves Chauvin. En 1994, c'est la découverte en Suisse et au Canada de 53 cadavres adeptes de l'ordre du Temple solaire. En 1987, les cendres du juriste René Cassin sont transférées au Panthéon. En 1983, Lech Walesa, syndicaliste polonais, obtient le prix Nobel de la paix. En 1972, c'est la création en France du Front National, parti politique d'extrême droite créé par Jean-Marie Le Pen. En 1944, les femmes françaises obtiennent le droit de vote. Et en 1793, c'est l'adoption du calendrier républicain. Le dicton, en octobre, qui ne fume rien ne récolte rien. Quand arrive sa fleur, pour aller au verger, ce n'est plus l'heure.

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examen placé sous contrôle judiciaire. Le mouvement lycéen, le préfet interdit les rassemblements à Épinal demain devant les lycées, donc ceux d'Épinal, Louis Lapique, Claude Gelée, Isabelle Viviani, Pierre Madès France et l'EREA Philippe Séguin. Le nouvel album Fleur de peau des Tagada Jones présenté pour sa sortie en exclusivité sur la scène de chez Nartis au Val d'Ajol, c'était ce week-end. La Normande Clara a élu Miss Harmonie à la Bresse samedi. Elle va participer au concours international. La braderie d'automne à Remiremont couronnée de succès hier. D'obsèques de Jeanne Didier Laurent, né G1, 96 ans, ce lundi à 14h30 à l'église de Vanier. Jean-Claude Mathieu, 79 ans, ce lundi à 14h30 à l'église de Saint-Amé. Jacqueline Lecomte, née Parmentier, 91 ans, demain mardi à 14h30 à l'église de Bussan. Alain Jandel, 66 ans, mercredi à 14h30 à l'église du Haut-du-Thème. Mario Cortese, 88 ans, ce lundi à 10h30 à l'église de Vanier. François Brunner, 75 ans, de Docel, ce lundi à 14h30 au complexe funéraire Colin-Mère d'Épinal. Laurent Claudel, 55 ans, mardi à 10h30 à l'église de La Bresse. En sport et en football, la Ligue des Nations, France-Belgique ce soir dès 20h45, c'est télévisé sur TF1. Et en cyclisme, les championnats d'Europe, Demi Vollering l'emporte chez les femmes et Remco Evenepoel de quelques millimètres chez les hommes. Il y avait aussi bien sûr le trail des Hautes Mines qui a connu le plein succès avec plus de 500 participants. Demain sur Radio des Ballons, nous retrouvons des interviews réalisées lors de cette compétition. Baptiste Lemaître a gagné le 30 km. Il est le petit-fils de Michel Villaume, l'initiateur du parcours trail qui a été inauguré hier. Marina Lecky gagne chez les femmes. Louis Pinault pour le 14 km et Marjorie Aubel. En Formule 1, le Grand Prix de Bahreïn, décentralisé en Malaisie pour cause de guerre, et victoire du Néerlandais Max Verstappen. En judo, le début des championnats du monde à Bakou, Shirin Bouldi est en bronze, elle a pris cette place en moins de 48 kilos, c'est sa catégorie. Et puis en moto, Romain Fèvre a gagné, première victoire de l'année, dans la bonne ville d'Ernée, en Mayenne, oui, fief du chocolat Montbana. Ce lundi, peu de nuages, du soleil de 9 à 24 degrés. Mardi, 10 à 24 degrés également, de la brume, et puis après ce sera le plein soleil. Mercredi, soleil et nuages, ça continue, 10 à 24 degrés. Ah, jeudi, annonce de petites pluies, on verra si c'est vrai. Et puis vendredi.

Allô, bonjour, et Guillaume Cantillon, 8h37. 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Christophe Willem, comme un pantin.

0: Christophe Willem, comme un pantin, radio des ballons, 9h-20, exposition de peinture, sculpture, photographie, autres techniques, samedi 14h-18h, dimanche 10h-12h, 14h-18h, au centre socio-culturel. Donc à rue les 10 et 11 octobre avec rue Anime. Notre comique du jour, Muriel Robin, l'addition.
1: L'addition, s'il vous plaît. L'addition. Merci beaucoup. Ah. Alors, 1574, 1600 quoi. Hein. On partage hein, parce que sinon il y en a pour la nuit. Alors ça fait, on est 14 sur 10 en France, ça fait 1004. Le service, tout, ben, on va dire 110, ça va tout englober, on va pas chipoter. 110, ça m'a l'air bien, voilà. Alors ça fait 110 francs par tête, on paye, hein, on y va, ça commence à se faire un petit peu tard. Jean-Claude, tu me passes mon sac, il a glissé sous ta chaise. Merci beaucoup. Oui, pardon Myriam, ça t'ennuie qu'on partage? T'as pris qu'une salade, toi? Eh ben, tu vas la payer à part, ta petite salade. Hein, et puis nous, on divise le reste, on préfère. Non? Ah, vous préférez qu'on fasse le détail? Ah, comme vous voulez, moi, ça me complètement égal. Alors, comme... pardon? On fait le détail? Ça va être simple, ça, encore. Je le sens bien, je crois pourquoi. Là, c'est ça, hein. Bien, je peux le prendre, ce stylo, ça marche. Hein, non, je vais pas le faire tête. Je m'appelle pas Macintosh, c'est pas moi. Bien, alors vous m'annoncez des plats, hein, tout le monde est bien, là, Jean-Marc, où il est collé au bar, mais ça, comme d'habitude, donc faut pas oublier, je tourne comme ça, vous m'annoncez les plats, on y va, Nicole, tout de suite, je t'écoute, attends deux secondes, Nicole, Jean-Claude, tu prends la carte, tu me donnes les tarifs au fur et à mesure, ok, Nicole, je t'écoute, qu'est-ce que t'as mangé ce soir, Nicole? Poire ou vinaigrette, oui, combien? 28, ensuite, tourne d'eau, 72, après dessert, pas de dessert, tant mieux, 8 et le 10, 7 et le 9, 10, 100 francs. Incroyablement bien fait de faire le détail, hein. 10 balles, ça vaut le coup de me bouger la soirée quand même, hein. Ça, je vais bien me l'imprimer, celle-là, j'en sens bien aussi. Bon, alors, donc Nicole, voilà, ça fait 100 francs, tu te tais, ça fera plaisir à tout le monde, merci Nicole, bien. Ensuite, François, je t'écoute François, qu'est-ce que tu as mangé ce soir? Une salade, avec des trucs dedans et des bitognons, il a pas ça en rayon, Jean-Claude, hein. Donne ça, alors c'est la piémontaise, jambon, gruyère, banane. Non, alors c'est l'auvergnate, pomme de terre, lardon, œuf mollet. Bon, bah alors c'est l'exotique. Alors, maïs, avocat, cacahuète. Ça m'écœure, je vais pas tarder à vomir. Hein. Quand tu veux laquelle, alors? Une salade verte, mais tu te fous de ma gueule, toi. Oh. T'aimes bien quand je lis, peut-être que je la chante, le verre avec les sabots et la toque aussi, non? Oh, oui, bah non, allez, on avance, alors. Salade verte, combien? 20 balles. Après, bœuf, carotte, 55. Après, dessert, tulipe, chocolat. Moi, je te crois, t'as quand même jusque-là, le chocolat. 5 et 4, 9, 5 et 7 et 2, 9, 99 pour toi, François. Ensuite, Patrick, je t'écoute. Alors, quoi formule? Menu! Formule, tu dis menu, comme tout le monde! Bon, alors, ceux qui ont pris les formules, levez la main. Alors, 1, 2, 3, 4. Sophie, t'as pris une formule ou tu te refais le chignon, là? Je comprends rien du tout. T'as pris une formule, alors, 5, 6, baisse la main, parce qu'après, je vais tout me mélanger. Comment? Tu te refais le chignon? D'accord. De toute façon, toi, tu m'énerves, voilà. Ça au moins, c'est clair. 5 chignons énervent. 5, 6, 6. On a 6 formules, hein. On est d'accord là-dessus. Non, allez. Non, allez, tout le monde lève la main maintenant. C'est... Bon, alors, on levez bien la main, ceux qui ont pris des formules. Pourquoi ils lèvent tous la main? Ils font des... Ah, on s'est pas compris. Hein. Non, eh oh, eh. Bonsoir. Non, c'est juste pour ma table, hein. Bonne soirée. Ben, ça a bien marché sur les formules, hein, évidemment. Alors, combien la formule? 79. Alors, ceux qui ont pris des formules, donc vous devez... Personne n'écoute, c'est très agréable. Ceux qui ont pris des formules, vous devez 79 francs, je ne répéterai pas. Bien. Alors, formule chignon, c'est fait. Geneviève, je t'écoute, qu'est-ce que tu as mangé ce soir, Geneviève? Et allez, elle s'en rappelle plus qu'elle a bouffé, elle, maintenant. Ah bah bon, je pense que t'as... Je suis pas regardé toute la soirée. Geneviève, va voir dans la cuisine si tu retrouves pas tes assiettes sales. Là, à ce niveau-là, hein, ça m'échappe, moi. Bon, Françoise, ça va, toi, c'est clair dans ta tête, tu te rappelles? Alors, Françoise, entrez. Camembert, tu suis, c'est un bonheur. Entrez! Pleure pas, et allez, elle chiale, elle aussi. Allez. Ne pleure pas, arrête, je t'agresse pas, je sais ce que t'as bouffé. vache en plus, c'est pénible. Oh, qu'est-ce que tu veux, toi? Qu'est-ce que tu veux avec ton chignon? Tu vas arrêter tes barrettes et tout ton bazar? Hein, la prochaine fois, ton chignon, tu le prends en kit, tu le démontes et tu le fous par terre. Reviens, le chignon. Oh. Bon, alors. Ah bon, alors, ça va, quoi? C'est clair? Deux secondes, Jean-Claude, t'es OK? Alors, attention. Qu'est-ce que tu as mangé? Attention, ça va bientôt à toi. Attention. Pop! T'as compris quelque chose? Moi, rien du tout. Va plus vite, parle plus vite. Alors là, moi, tu me fais rigoler. J'ai tout pris en sténo. Je t'attends, je discute, je m'avance. Oh, bon, non, non, mais je pense, c'est pas le problème. J'ai commencé. Je termine, t'as vu la vitesse? Toi, tu la fermes. Et on se rappelle même pas ce qu'on a bouffé, hein? C'est que. Ah bien maintenant. Bon alors toi hop là, volant Fangio, ralenti Wistiti. Et tu nous dis ce que tu as becté. T'as tout compris, ça m'étonne pas, je t'écoute. Alors, Terrine, coin. Après, caille. Après, fromage. Jean-Claude, tu peux me rappeler ce qu'il y a dans la formule, s'il te plaît? Dis donc, tu te fous de ma gueule, toi, carrément, en face, là. Ça va pour toi, tu peux pas dire formule, non? Comment, t'accroches sur les F? Ou à ce moment-là, tu dis mormule, tu dis couche-mule, tu dis bus-mule, tu dis quelque chose. Tiens-toi, Caro, mais d'où il sort? Comment il s'appelle, celui-là? Raoul, Raoul, cool, tu me fous les boules. Bon, alors, annonce les plats, vite, j'en ai marre, moi. Alors, escargot. Veau maringo, tarte abricot, égal. Qui est-ce qui vient de dire la tête à Toto? C'est toi, t'as raison, alors, hein, on a vraiment que ça à faire, des jeux de mots. Qui est-ce qui vient de dire poil au dos? Arrêtez tout de suite parce que là c'est pas du tout le moment. Qui vient de dire poil au dos? Arrêtez, je vous jure, ça va mal tourner, je vais m'énerver. C'est toi qui as dit poil au nez ici, t'as dit poil au nez. T'as dit... Fermez-la tous, oui, ben moi ça ne m'amuse plus! Le premier qui dit un mot, ça va aller très très mal pour lui. Stop, poil au zizi, il est pour moi. Et voilà. Allez, hein. Bien. Jeannot, s'il te plaît, rassemble-toi, je te jure, je serai. Ouais. Merci Jeannot. Combien pour Jeannot? 124. Bien. Ensuite, formule, pousse-toi, toi, t'es pas transparent. Et on retombe sur Myriam avec sa fameuse salade à 42 baluches. Combien je dois, moi? 100 francs. Bien, tout le monde a payé. Alors, je paye, on vérifie, on s'en va. Combien il y a, Jean-Claude? 954 avec mes 100 francs, ça fait 1054. Alors, on a donc 1054 francs, parfait, puisqu'il nous faut 1574. Il y a une boulette. Oh ben ça s'emballe la boulette, hein. On a déjà affaire à une bonne boulette, hein. Bien, alors l'amnésique, elle a quand même pas bouffé pour 500 baluches, hein. Qu'est-ce que t'as pris? Un seul plat, on peut savoir lequel? C'était pas du poisson, Jean-Claude, tu peux arracher la page des poissons. C'était de la viande automatiquement. Non plus, qu'est-ce qu'il y a ce soir là? Quelle est, hein, elle est bourrée? Elle est bourrée, bah tant mieux, si elle dégueule, on saura ce qu'elle a bouffé. On est marre. C'est quoi ton plat, connasse? Hein? Une soupe? À 500 balles, bah là, elle va exploser, elle a bouffé un four. T'as pris autre chose, après... Le vin! On n'a pas compté le vin. On n'a pas compté le vin. On va y arriver. 1, 2, 3, 4, 5, 6, 7, 8 pichets. Jean-Claude, carte des 20, t'arrives, pichet. Vite, j'en ai marre. Combien? 40. Tu fais 4, 32, ça fait donc 320. Alors ça, danger entre vous, hein, on paye, on s'en va. Moi, j'en ai comme... Plaît-il, Myriam? Tu n'as pas bu de vin? Tu préfères qu'on fasse le détail?
0: Oui.
1: On fait comment? Au verre ou à la gorgée? Garçon, je ne peux pas travailler là-dessus, c'est dégueulasse, hein? Vous n'auriez pas, s'il vous plaît, alors une nappe avec des petits carreaux et une marge.
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Revolver, Get Around Town, 8h52, une conférence, une excellence hospitalière à Remiremont, les Sœurs de la Charité et le secret des remèdes de l'hôpital Sainte-Béatrix au 19e siècle. Docteur en pharmacie Marc-Alexandre Blaz présente sa thèse consacrée à un manuscrit pharmaceutique au 19e siècle, témoin de l'histoire médicale et du patrimoine de Remiremont. Donc ce vendredi 9 octobre à 20h au Centre culturel, c'est pour tout public et c'est gratuit. Nos stations vont se séparer comme chaque jour. Bonne journée à toutes et à tous. Et Sylvie Alain vont arriver avec l'horoscope. C'est Corinne Charby qui termine en musique ces deux heures de programme en commun, pile ou face.

0: couleur aujourd'hui. Alors, que vous réservent les astres aujourd'hui?
1: Bélier, la chance est avec vous. Sachez profiter pleinement de cette bonne période.
0: Taureau, vous maintenez le parfait équilibre d'une situation. Rien ne viendra vous déstabiliser.
1: Les Gémeaux, c'est le moment d'exprimer vos intentions professionnelles. On vous écoutera.
0: Cancer, votre morale remontera en flèche à la faveur de nouvelles rencontres.
1: Les Lions, il est temps d'accorder une priorité à certaines situations.
0: Vierge, les astres sont de votre côté. N'hésitez pas à appeler à l'aide si nécessaire. Vous n'êtes pas seul, vous le savez.
1: Suivez donc le mouvement en balance, même s'il ne vous convient pas tout à fait en ce moment.
0: Scorpion, vous avez envie de responsabilités nouvelles? Osez relever les défis. Imposez-vous, ami Scorpion.
1: Vous êtes sur le chemin de l'évolution professionnelle, Sagittaire. Vous marquez des points pour l'avenir.
0: Capricorne, votre éloquence naturelle et votre charisme rayonnent, ce qui vous offre une assurance accrue lors de vos échanges verbaux.
1: Les Verseaux, laissez donc de côté le « qu'en dira-t-on ? » Ce que l'on pense de vous n'a aucune importance.
0: Enfin, Poisson, ne vous enfermez pas dans vos habitudes routinières. Ouvrez-vous aux autres. Bonne journée à tous. On se retrouve demain pour un nouvel horoscope. Nous fêterons Bruno.
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0: L'actualité en ce lundi à Sionne, 11h du soir, samedi, un hangar qui contenait du fourrage est en feu. Il ne reste rien du fourrage ni du bâtiment. Une trentaine de caravanes de gens du voyage se sont installées sur un parking de Gold Bay près de la piste de BMX. Une partie promet de partir samedi 10 octobre, les autres pourraient rester au moins 4 mois. Nuit de samedi 6 au samedi 7 septembre, 3000 litres de gazole volés dans une entreprise de transport d'Igné. Un homme de 60 ans a été reconnu coupable. Il avait d'ailleurs travaillé dans cette entreprise avant de prendre sa retraite avec un fourgon qu'il a volé, lui, à Saint-Michel-sur-Meurthe. Manque de preuves et l'homme n'est condamné qu'à 500 euros d'amende. À Saint-Dié, soupçonné d'avoir violé une jeune fille, celle-ci était sous l'emprise de l'alcool et de la drogue. C'était en septembre et 4 hommes ont été interpellés. Ils sont mis en examen, placés sous contrôle judiciaire. Le mouvement lycéen, le préfet interdit les rassemblements à Épinal demain devant les lycées, donc ceux d'Épinal, Louis Lapic, Claude Gelée, Isabelle Viviani, Pierre Madès France et l'EREA Philippe Séguin. Le nouvel album Fleur de peau des Tagada Jones, présenté pour sa sortie en exclusivité sur la scène de chez Nartis au Val d'Ajol, c'était ce week-end. La Normande Clara a élu Miss Harmonie à la Bresse samedi. Elle va participer au concours international. La braderie d'automne à Remiremont, couronnée de succès hier. D'obsèques de Jeanne Didier Laurent, né G1, 96 ans, ce lundi à 14h30 à l'église de Vanier. Jean-Claude Mathieu, 79 ans, ce lundi à 14h30 à l'église de Saint-Amé. Jacqueline Lecomte, née Parmentier, 91 ans, demain mardi à 14h30 à l'église de Bussan. Alain Jandel, 66 ans, mercredi à 14h30 à l'église du Haut-du-Thème. Mario Cortese, 88 ans, ce lundi à 10h30 à l'église de Vanier. François Brunner, 75 ans, de Docelle, ce lundi à 14h30 au complexe funéraire Colin-Mère d'Épinal. Laurent Claudel, 55 ans, mardi à 10h30 à l'église de La Bresse. En sport et en football, la Ligue des Nations, France-Belgique ce soir dès 20h45, c'est télévisé sur TF1. Et en cyclisme, les championnats d'Europe, Demi Vollering l'emporte chez les femmes et Remco Evenepoel de quelques millimètres chez les hommes. Il y avait aussi, bien sûr, le trail des Hautes Mines qui a connu le plein succès avec plus de 500 participants. Demain, sur Radio des Ballons, nous retrouvons des interviews réalisées lors de cette compétition. Baptiste Lemaître a gagné le 30 km. Il est le petit-fils de Michel Villaume, l'initiateur du parcours trail qui a été inauguré hier. Marina Lecky gagne chez les femmes. Louis Pinault pour le 14 km et Marjorie Aubel. En Formule 1, le Grand Prix de Bahreïn, décentralisé en Malaisie pour cause de guerre, et victoire du Néerlandais Max Verstappen. En judo, le début des championnats du monde à Bakou, Shirin Bouldi est en bronze, elle a pris cette place en moins de 48 kilos, c'est sa catégorie. Et puis en moto, Romain Fèvre a gagné, première victoire de l'année, dans la bonne ville d'Ernée, en Mayenne. Oui, fief du chocolat Montbana. Ce lundi, peu de nuages, du soleil de 9 à 24 degrés. Mardi, 10 à 24 degrés également, de la brume. Puis après, ce sera le plein soleil. Mercredi, soleil et nuages, ça continue, 10 à 24 degrés. Ah, jeudi, annonce de petites pluies, on verra si c'est vrai. Et puis vendredi.
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1: La vie au pays de Remiremont et sa ceinture, le récital de piano avec Danils Mickiewicz, samedi 10 octobre à 20h30 au Centre culturel. Jeune virtuose de 23 ans, Danils Mickiewicz est originaire de Lettonie. Parmi les nombreuses récompenses nationales et internationales qu'il a reçues, le prix de la meilleure étude de Chopin décerné au concours international d'Épinal en 2025. Les 12 études de Chopin seront d'ailleurs au programme de ce concert, ainsi que des œuvres de Bach, Brahms et de l'un des compositeurs lettons les plus célèbres, Joseph Vitals. Un concert-événement, entrée 20 euros pour tous les publics, organisé par Musique à Remiremont avec les concerts classiques d'Épinal. Et il y aura les Marmottines, ce sera le même jour, samedi 10 octobre, de 10h à 11h, médiathèque, un moment tout en douceur autour des livres et des histoires, spécialement pensé pour les enfants de 0 à 3 ans, c'est gratuit. Inscription au 03 29 22 50 01 tout de même. Et toujours à Remiremont, bien sûr, le 14 octobre, les Fables de La Fontaine aux archives municipales. Découvrez une sélection de fables de Jean de La Fontaine parmi les 4 volumes édités à Paris en 1755. Une édition rare et recherchée, conservée dans son cartonnage du XVIIIe siècle et richement illustrée de 276 gravures. D'après les dessins de Jean-Baptiste Oudry. C'est gratuit pour les enfants de 5 à 8 ans, accompagné d'un adulte quand même. Inscription 03 29 62 59 04, organisé par la ville de Remiremont. Et le tour samedi 10 octobre maintenant, création de marque-pages pour les adultes et à 17h pour les enfants de plus de 8 ans à la médiathèque. Participez à cet atelier créatif proposé par Créamus et confectionnez votre propre marque-page. C'est gratuit à partir de 8 ans, organisé par la médiathèque intercommunale. Je vous rappelle l'exposition Histoire des récompenses agricoles, c'est jusqu'au 7 janvier. À travers cette collection exceptionnelle d'objets d'art, découvrez l'histoire des comices agricoles, des concours et des distinctions décernées aux agriculteurs les plus méritants jusqu'à la création de l'Ordre du Mérite agricole en 1883. Entrée libre aux horaires d'ouverture des archives municipales, pour tout public.
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0: 9h36 sur Radio Libre, il s'agit de Négresse Verte. Voilà l'été, suivi par le programme télévision présenté par Raymond.
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1: Le coup de cœur télévisé en ce lundi, TF1 propose le match de football France-Belgique à partir de 20h35. Grégoire Margoton et Big Chente Lizarazu se proposent de le commenter. Deuxième réception à domicile pour les Bleus, match retour donc contre les Diables Rouges, qui ont bien réussi, les Français aussi, mais peut-être pas aussi bien. Bon, il y aura beaucoup de Belges absents, notamment le capitaine, et ça va être plus dur. Pendant ce temps, du football aussi, et c'est l'équipe qui s'en charge, le match Italie-Turquie sont les autres, donc choc aussi de cette quatrième journée. Et pendant ce temps, eh bien, sur France 4, ce sera la Belgomania, justement. Toute la Belgique qu'on aime, de la musique au cinéma, en passant par les scènes de stand-up et de micro de la radio, les Belges sont partout. Après des décennies de moqueries et de blagues belges plus ou moins mordantes, ceux qui ont longtemps été les faire-valoir du peuple français ont pris une sacrée revanche. Méro, c'est le film d'Éric Bénard. Une comédie française de 2012 avec Josiane Balasco et Gérard Jugnot, c'est sur France 3 et à 21h10. Maxime est le chef d'entreprise qui fait des heures supplémentaires pour sauver sa compagnie d'ambulance au risque de sacrifier sa femme et ses enfants. Apprenant que sa mère est en garde à vue, il va la sortir de prison et se le fait aussitôt reprocher. T18 qui propose La Piscine, le fameux film avec Alain Delon, Romy Schneider, souvent passé à la télévision, en vacances dans une maison à Saint-Tropez. Jean-Paul et Marianne passent des moments agréables jusqu'au jour où Harry, l'ex-amant de Marianne, vient s'installer chez eux. Du Belge encore, à 21h10 sur C-Star, Laura Laune, le diable est une gentille petite fille. Cette jolie blonde a fait l'air angélique, débite des horreurs avec un air délicieusement naïf. Laura Laune raconte comment elle est devenue humoriste et le chemin a tout de même été rude. Vosges TV à 21h, Le Monde comme il va, 1940-1944, Le cinéma de Mon ennemi de Christian Thiel à 21h. L'Alsace et la Moselle sont annexées à l'Allemagne nazie. Parler français est interdit et la population doit être assimilée au Reich. Parmi les outils de la germination, le cinéma de divertissement rencontre un large public qui, contre toute attente, s'enthousiasme pour ses films.
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1: Radio des Ballons, il est 9h52, il s'agit de Marguerite Belvis, suivie par le Flash Info.

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1: Bonjour à tous, nous fêtons fleurs aujourd'hui. Alors, que vous réservent les astres aujourd'hui?
2: Bélier, la chance est avec vous, sachez profiter pleinement de cette bonne période.
1: Taureau, vous maintenez le parfait équilibre d'une situation, rien ne viendra vous déstabiliser.
2: Les Gémeaux, c'est le moment d'exprimer vos intentions professionnelles, on vous écoutera.
1: Cancer, votre morale remontera en flèche à la faveur de nouvelles rencontres.
2: Les Lions, il est temps d'accorder une priorité à certaines situations.
1: Vierge, les astres sont de votre côté. N'hésitez pas à appeler à l'aide si nécessaire. Vous n'êtes pas seul, vous le savez.
2: Suivez donc le mouvement en balance, même s'il ne vous convient pas tout à fait en ce moment.
1: Scorpion, vous avez envie de responsabilités nouvelles? Osez relever les défis, imposez-vous, ami Scorpion.
2: Vous êtes sur le chemin de l'évolution professionnelle, Sagittaire. Vous marquez des points pour l'avenir.
1: Capricorne, votre éloquence naturelle et votre charisme rayonnent, ce qui vous offre une assurance accrue lors de vos échanges verbaux.
2: Les Verseaux, laissez donc de côté le « qu'en dira-t-on ? » Ce que l'on pense de vous n'a aucune importance.
1: Enfin, Poisson, ne vous enfermez pas dans vos habitudes routinières. Ouvrez-vous aux autres. Bonne journée à tous. On se retrouve demain pour un nouvel horoscope. Nous fêterons Bruno.
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1: L'actualité en ce lundi à Sion, 11h du soir, samedi, un hangar qui contenait du fourrage est en feu. Il ne reste rien du fourrage ni du bâtiment. Une trentaine de caravanes de gens du voyage se sont installées sur un parking de Golbey près de la piste de BMX. Une partie promet de partir samedi 10 octobre, les autres pourraient rester au moins 4 mois. Nuit de samedi 6 au samedi 7 septembre, 3000 litres de gazole volés dans une entreprise de transport d'Igné. Un homme de 60 ans a été reconnu coupable. Il avait d'ailleurs travaillé dans cette entreprise avant de prendre sa retraite avec un fourgon qu'il a volé, lui, à Saint-Michel-sur-Meurthe. Manque de preuves et l'homme n'est condamné qu'à 500 euros d'amende. À Saint-Dié, soupçonné d'avoir violé une jeune fille, celle-ci était sous l'emprise de l'alcool et de la drogue. C'était en septembre et 4 hommes ont été interpellés. Ils sont mis en examen, placés sous contrôle judiciaire. Le mouvement lycéen, le préfet interdit les rassemblements à Épinal demain devant les lycées, donc ceux d'Épinal, Louis Lapic, Claude Gelée, Isabelle Viviani, Pierre Madès France et l'EREA Philippe Séguin. Le nouvel album Fleur de peau des Tagada Jones, présenté pour sa sortie en exclusivité sur la scène de chez Nartis au Val d'Ajol, c'était ce week-end. La Normande Clara a élu Miss Harmonie à la Bresse samedi. Elle va participer au concours international. La braderie d'automne à Remiremont, couronnée de succès hier. D'obsèques de Jeanne Didier Laurent, né G1, 96 ans, ce lundi à 14h30 à l'église de Vanier. Jean-Claude Mathieu, 79 ans, ce lundi à 14h30 à l'église de Saint-Amé. Jacqueline Lecomte, née Parmentier, 91 ans, demain mardi à 14h30 à l'église de Bussan. Alain Jandel, 66 ans, mercredi à 14h30 à l'église du Haut-du-Thème. Mario Cortese, 88 ans, ce lundi à 10h30 à l'église de Vanier. François Brunner, 75 ans, de Docelle, ce lundi à 14h30 au complexe funéraire Colin-Maire d'Épinal. Laurent Claudel, 55 ans, mardi à 10h30 à l'église de La Bresse. En sport et en football, la Ligue des Nations, France-Belgique ce soir dès 20h45, c'est télévisé sur TF1. Et en cyclisme, les championnats d'Europe, Demi Vollering l'emporte chez les femmes et Remco Evenepoel de quelques millimètres chez les hommes. Il y avait aussi bien sûr le trail des Hautes Mines qui a connu le plein succès avec plus de 500 participants. Demain sur Radio des Ballons, nous retrouvons des interviews réalisées lors de cette compétition. Baptiste Lemaître a gagné le 30 km. Il est le petit-fils de Michel Villaume, l'initiateur du parcours trail qui a été inauguré hier. Marina Lecky gagne chez les femmes. Louis Pinault pour le 14 km et Marjorie Aubel. En Formule 1, le Grand Prix de Bahreïn, décentralisé en Malaisie pour cause de guerre, et victoire du Néerlandais Max Verstappen. En judo, le début des championnats du monde à Bakou, Shirine Bouldi est en bronze, elle a pris cette place en moins de 48 kilos, c'est sa catégorie. Et puis en moto, Romain Fèvre a gagné, première victoire de l'année, dans la bonne ville d'Ernée, en Mayenne, oui, fief du chocolat Montbana. Ce lundi, peu de nuages, du soleil de 9 à 24 degrés. Mardi, 10 à 24 degrés également, de la brume, puis après ce sera le plein soleil. Mercredi, soleil et nuages, ça continue, 10 à 24 degrés. Ah, jeudi, annonce de petites pluies, on verra si c'est vrai. Et puis vendredi.

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1: À 10h40, le programme cinéma présenté par Raphaël Avenir, Jean-Jacques Lafont, le géant de papier.

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1: On va commencer avec du grand spectacle, puisque au Majestic de Remiremont, ainsi qu'au Casino de Gérardmer, vous allez pouvoir découvrir le film Heart of a Beast, avec Brad Pitt qui incarne un ancien membre des forces spéciales, projeté au cœur d'une nature sauvage et impitoyable après un accident d'avion. Entre lutte contre les éléments et survie en milieu hostile, c'est un film d'action particulièrement vif, sous haute tension. Les spectateurs d'Allociné l'ont apprécié avec la note de 3,9 sur 5. Toujours au Majestic de Remiremont, si vous avez plutôt envie de décompresser avec une comédie cynique, eh bien vous pourrez voir Digger, c'est bien sûr avec Tom Cruise. L'histoire nous plonge dans un engrenage d'arnaque en quête de trésors qui dérape totalement. Et Digger a reçu la bonne note de 3,8 sur 5. À Remiremont également, pour les curieux et les passionnés de surprises, eh bien, vous pourrez découvrir l'avant-première coup de cœur mystère. Le principe est simple, vous prenez une place sans connaître le film à l'avance et vous découvrez une pépite en exclusivité nationale en avant-première. À Vagnes au cinéma, l'Entracte. Eh bien, la grande histoire est à l'honneur avec le héros du Louvre, réalisé par Elie Chouraki, porté par le duo Kadmerad et Benatal, un film d'époque captivant qui retrace la véritable course contre la montre menée par des passionnés pour évacuer et cacher les plus grands chefs-d'œuvre du musée avant l'arrivée des troupes de l'occupation. Un film qui a reçu la note de 3,8 sur 5, une fresque palpitante et poignante. Il y a une double programmation au grand écran à la Bresse et puis à la MCL de Gérardmer, puisque vous allez pouvoir retrouver le film La vie d'une femme avec Léa Drucker qui délivre une prestation bouleversante. Elle incarne une chef de service hospitalier qui tente de garder la tête hors de l'eau entre l'urgence permanente de son métier et le maintien de sa vie de famille. C'est le portrait d'une justesse rare saluée par une belle critique, hein. 4,1 sur 5, toujours les notes d'Allociné. À la MCL de Gérardmer, une thématique avec l'avant-première du drame L'Arabe, projeté dans le cadre de la décentralisation du festival du film arabe. Une œuvre sobre, émouvante, centrée sur la quête d'identité, les racines et la transition familiale. Et puis je vous annonce que vous allez bientôt pouvoir retrouver à la MCL de Gérardmer le festival du film jeune public Graines d'étoiles. Ce sera la 19e édition cette année qui vous sera proposée du 12 au 30 octobre avec bien sûr des films mais aussi pas mal d'animations autour. Le programme est à retrouver sur

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1: Ok, d'accord les gars, ok, il est 9h30 tapante, un peu plus, début de la réunion. Je voudrais me présenter, bon, vous êtes mes ITCM, ingénieurs technico-commerciaux, je suis votre CDV, chef de vente, je m'appelle Jean-Claude JC. Alors avant de commencer, je voudrais vous présenter le dernier intégré dans notre équipe, il est formidable, il est fantastique, il est jeune, il est beau, il a la pêche, Benoît, pour la police très fort. Alors, Benoît, on va pas se la jouer entre nous, tu es ici pour vendre du photocopieur. Or, un bon vendeur photocopieur est un vendeur winner. On est les meilleurs parce qu'on est une équipe. Et on va gagner parce qu'on n'est pas les pélés. Ok? L'année dernière, dans notre division commerciale, nous étions les best of the best, one and two. On était hyper up. Mais cette année, les gars, les filles, on est hyper down. Aussi, ai-je décidé de vous faire une SAM, synthèse d'action mensuelle, à moins que vous ne préfériez une AIDM, analyse introspective de motivation. Et si on n'y arrive pas, on fera ensemble une SODOMI. Bon, alors... Alors bon, je vous explique ce que c'est. Qu'est-ce que c'est qu'une AIDM? C'est une projection dans l'avenir, une planification de tous les RCP prévus pour un CA potentiel de 320 000 KF, kilofrancs, va falloir en vendre des bécanes. Et tu vas en vendre, Benoît. Oui, tu vas en vendre, Benoît. Attention, Benoît, je t'ai préparé un petit test. Tu es prêt, Benoît? Oui, Benoît, tu es prêt. Top! Je suis un photocopieur couleur à reproduction laser, alimentation automatique du papier par injection électronique, trios optique, agrafeuse au scanner, tambour à 4 vitesses, son stéréotype me s'en rende. Qui suis-je, Benoît? T'as la main. Qui suis-je, Benoît? T'as la main, Benoît. Qui suis-je, Benoît? T'as l'air d'un crétin, là, Benoît. Qui? Un photocopieur, oui, il l'a dit. Mazel tov, du mal, t'as vu, il l'a dit. On va faire une opération commando, on va ratisser toutes les rues de la ville, on n'épargnera personne, on tuera tout le monde. Vendeur copieur, vendeur!
2: Oui!
1: On est les meilleurs parce qu'on est eu! Niki! Et on va gagner parce qu'on est pas allés! Mais ça, vous savez le dire, ça n'a pas de problème. Ah. Bon, très bien.
3: Je ne parlerai pas de ton chiffre d'affaires du mois dernier.
1: Je t'ai personnellement suivi dans tes déplacements commerciaux. On n'arrive pas, Jean-Benoît. On n'arrive pas dans une société en disant oh bonjour, oh, c'est moi. Non, on ne dit pas ça. Mais. Excusez-moi de vous interrompre. Je suis Jean-Alexandre de Valdombreuse, 13e vicomte du nom. Oui! On ne fait pas.
3: Je suis vendeur de photocopieurs.
1: Non, mais. Je ne vous l'ai peut-être pas assez dit, mais figurez-vous que je suis spécialiste en reprographie laser, technique couleur, support papier pour le grand public. Oui. C'est comme avec une femme. On ne fait pas.
3: Wow! Elle est bonne.
1: Et viens, je t'embrasse. Viens. Je t'embrasse, je trouve une belle. Non,
3: mais une coupe de champagne.
1: Oui. On ne fait pas. Non. Je ne drague pas. Je séduis. Je ne baisse pas. Je fais l'amour. Je ne conduis pas. Oh, je pilote. Tu as compris? Tu es un vendeur copieur, donc tu es un vendeur.
2: Oui,
1: on est les meilleurs parce qu'on est eu.
2: L'équipe.
1: Et on va gagner parce qu'on n'est pas des.
2: Pélés.
1: Et ben voilà, ils sont forts.
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2: À Remiremont, la société Mange Électricité est à la recherche d'un électricien pour un poste en CDI à 36 heures par semaine, un poste ouvert aux débutants, titulaires d'un CAP, d'un BEP ou d'un bac. Il faut être également détenteur du permis. Vous travaillerez sur une semaine de 4 jours. À Remiremont, un assistant comptable est recherché pour une mission intérimaire de 4 mois à 35 heures par semaine. Vous travaillerez dans le secteur de l'enseignement. Il faut connaître le logiciel Charlemagne, un poste ouvert aux débutants. La foirefouille de Saint-Nabor est à la recherche d'un responsable de rayon, produits non alimentaires, prise de poste en urgence. C'est pour un CDI à 35 heures par semaine. On vous demande un an d'expérience en gestion de rayon, bac ou équivalent dans le commerce. Le rectorat de l'académie de Nancy-Metz recherche en urgence un enseignant en technologie pour un CDD de 11 mois à temps partiel, 15 heures par semaine. Vous travaillerez au collège René Cassin d'Éloi et au collège Georges Clémenceau d'Épinal. C'est donc pour un remplacement, un poste qui est ouvert aux débutants. Il faut être titulaire d'un bac plus 3 au minimum. La boulangerie-pâtisserie de Ramonchamp, les délices de Clémence, vous propose un poste d'apprenti boulanger-pâtissier. Contrat d'apprentissage de 12 mois à 35 heures par semaine. C'est avec le CFA d'Épinal pour préparer un CAP ou un bac pro. Le restaurant Le Coiroge à Gérardmer est à la recherche d'un cuisinier pour un CDD de 6 mois à 35 heures par semaine. 2 ans d'expérience vous sont demandés avec formation CAP, BEP ou équivalent en cuisine, prise de poste urgente. La société François Hans de Gérardmer est à la recherche d'un coupeur dans le domaine du tissu, poste en CDI à 35 heures par semaine et on vous demande un an d'expérience pour postuler. L'enseigne C-Mode de Gérardmer est à la recherche d'un employé de ménage pour un poste en CDI à temps partiel, 10h30 par semaine. Vous travaillerez du lundi au samedi de 9h30 à 11h. 6 mois d'expérience sont demandés. Le Jacquard français situé à Gérardmer est à la recherche d'un adjoint de logistique pour un CDD de 6 mois à 35 heures par semaine. Un an d'expérience est demandé avec une formation bac plus 2 ou équivalent. À Gérardmer, la réserve est à la recherche d'un réceptionniste en hôtellerie. C'est pour un CDI à 39 heures par semaine. 2 ans d'expérience sont souhaités avec formation bac ou équivalent. Et on vous demande de maîtriser l'anglais et l'allemand. Pandor & Co. à Gérardmer est à la recherche d'un cuisinier pour un CDI à 39 heures par semaine avec un an d'expérience.
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0: L'actualité en ce lundi à Sionne, 11h du soir, samedi, un hangar qui contenait du fourrage est en feu. Il ne reste rien du fourrage ni du bâtiment. Une trentaine de caravanes de gens du voyage se sont installées sur un parking de Gold Bay près de la piste de BMX. Une partie promet de partir samedi 10 octobre, les autres pourraient rester au moins 4 mois. Nuit de samedi 6 au samedi 7 septembre, 3000 litres de gazole volés dans une entreprise de transport d'Igné. Un homme de 60 ans a été reconnu coupable. Il avait d'ailleurs travaillé dans cette entreprise avant de prendre sa retraite avec un fourgon qu'il a volé, lui, à Saint-Michel-sur-Meurthe. Manque de preuves et l'homme n'est condamné qu'à 500 euros d'amende. À Saint-Dié, soupçonné d'avoir violé une jeune fille, celle-ci était sous l'emprise de l'alcool et de la drogue. C'était en septembre et 4 hommes ont été interpellés. Ils sont mis en examen, placés sous contrôle judiciaire. Le mouvement lycéen, le préfet interdit les rassemblements à Épinal demain devant les lycées, donc ceux d'Épinal, Louis Lapique, Claude Gelé, Isabelle Viviani, Pierre Madès France et l'EREA Philippe Séguin. Le nouvel album Fleur de peau des Tagada Jones présenté pour sa sortie en exclusivité sur la scène de chez Nartis au Val d'Ajol, c'était ce week-end. La Normande Clara a élu Miss Harmonie à la Bresse samedi. Elle va participer au concours international. La braderie d'automne à Remiremont couronnée de succès hier. d'obsèques de Jeanne Didier Laurent, né G1, 96 ans, ce lundi à 14h30 à l'église de Vanier. Jean-Claude Mathieu, 79 ans, ce lundi à 14h30 à l'église de Saint-Amé. Jacqueline Lecomte, née Parmentier, 91 ans, demain mardi à 14h30 à l'église de Bussan. Alain Jandel, 66 ans, mercredi à 14h30 à l'église du Haut-du-Thème. Mario Cortese, 88 ans, ce lundi à 10h30 à l'église de Vanier. François Brunner, 75 ans, de Docel, ce lundi à 14h30 au complexe funéraire Colin-Mère d'Épinal. Laurent Claudel, 55 ans, mardi à 10h30 à l'église de La Bresse. En sport et en football, la Ligue des Nations, France-Belgique ce soir dès 20h45, c'est télévisé sur TF1. Et en cyclisme, les championnats d'Europe, Demi Vollering l'emporte chez les femmes et Remco Evenepoel de quelques millimètres chez les hommes. Il y avait aussi, bien sûr, le trail des Hautes Mines qui a connu le plein succès avec plus de 500 participants. Demain, sur Radio des Ballons, nous retrouvons des interviews réalisées lors de cette compétition. Baptiste Lemaître a gagné le 30 km. Il est le petit-fils de Michel Villaume, l'initiateur du parcours trail qui a été inauguré hier. Marina Lecky gagne chez les femmes. Louis Pinault pour le 14 km et Marjorie Aubel. En Formule 1, le Grand Prix de Bahreïn, décentralisé en Malaisie pour cause de guerre, et victoire du Néerlandais Max Verstappen. En judo, le début des championnats du monde à Bakou, Shirin Bouldi est en bronze, elle a pris cette place en moins de 48 kilos, c'est sa catégorie. Et puis en moto, Romain Fèvre a gagné, première victoire de l'année, dans la bonne ville d'Ernée, en Mayenne, oui, fief du chocolat Montbana. Ce lundi, peu de nuages, du soleil de 9 à 24 degrés, mardi 10 à 24 degrés également, de la brume, puis après ce sera le plein soleil, mercredi, soleil et nuages, ça continue, 10 à 24 degrés, jeudi, annonce de petites pluies, on verra si c'est vrai, et puis vendredi.

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1: Le coup de cœur télévisé en ce lundi, TF1 propose le match de football France-Belgique à partir de 20h35. Grégoire Margoton et Big Chente Lizarazous proposent de le commenter. Deuxième réception à domicile pour les Bleus, match retour donc contre les Diables Rouges qui ont bien réussi, les Français aussi, mais peut-être pas aussi bien. Bon, il y aura beaucoup de Belges absents, notamment le capitaine, et ça va être plus dur. Pendant ce temps, du football aussi, et c'est l'équipe qui s'en charge, le match Italie-Turquie sont les autres, choc aussi de cette quatrième journée. Et pendant ce temps, sur France 4, ce sera la Belgomania, justement. Toute la Belgique qu'on aime, de la musique au cinéma, en passant par les scènes de stand-up et de micro de la radio, les Belges sont partout. Après des décennies de moqueries et de blagues belges plus ou moins mordantes, ceux qui ont longtemps été les faire-valoir du peuple français ont pris une sacrée revanche. Mes héros, c'est le film d'Éric Bénard. Une comédie française de 2012 avec Josiane Balasco et Gérard Jugnot, c'est sur France 3 et à 21h10. Maxime est le chef d'entreprise qui fait des heures supplémentaires pour sauver sa compagnie d'ambulance au risque de sacrifier sa femme et ses enfants. Apprenant que sa mère est en garde à vue, il va la sortir de prison et se le fait aussitôt reprocher. T18 qui propose La Piscine, le fameux film avec Alain Delon, Romy Schneider, souvent passé à la télévision, en vacances dans une maison à Saint-Trope. Jean-Paul et Marianne passent des moments agréables jusqu'au jour où Harry, l'ex-amant de Marianne, vient s'installer chez eux. Du Belge encore, à 21h10, sur ses stars, Laura Laune, le diable est une gentille petite fille. Cette jolie blonde a fait l'air angélique, débite des horreurs avec un air délicieusement naïf. Laura Laune raconte comment elle est devenue humoriste et le chemin a tout de même été rude. Vosges TV à 21h, Le Monde comme il va, 1940-1944, Le cinéma de Mon ennemi de Christian Thiel à 21h. L'Alsace et la Moselle sont annexées à l'Allemagne nazie. Parler français est interdit et la population doit être assimilée au Reich. Parmi les outils de la germination, le cinéma de divertissement rencontre un large public qui, contre toute attente, s'enthousiasme pour ses films.

12h52 sur Radio des Ballons. Voilà, nous allons quitter avec cette deux images, les démons de minuit. Merci pour votre fidélité, c'était Naïma. Très belle fin de journée à tous, je vous donne rendez-vous demain.

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2: L'actualité en ce lundi à Sionne, 11h du soir, samedi à Hangar, qui contenait du fourrage est en feu. Il ne reste rien du fourrage ni du bâtiment. Une trentaine de caravanes de gens du voyage se sont installées sur un parking de Gold Bay près de la piste de BMX. Une partie promet de partir samedi 10 octobre, les autres pourraient rester au moins 4 mois. Nuit de samedi 6 au samedi 7 septembre, 3000 litres de gazole volés dans une entreprise de transport d'Igné. Un homme de 60 ans a été reconnu coupable. Il avait d'ailleurs travaillé dans cette entreprise avant de prendre sa retraite avec un fourgon qu'il a volé, lui, à Saint-Michel-sur-Meurthe. Manque de preuves et l'homme n'est condamné qu'à 500 euros d'amende. À Saint-Dié, soupçonné d'avoir violé une jeune fille, celle-ci était sous l'emprise de l'alcool et de la drogue. C'était en septembre et 4 hommes ont été interpellés. Ils sont mis en examen, placés sous contrôle judiciaire. Le mouvement lycéen, le préfet interdit les rassemblements à Épinal demain devant les lycées, donc ceux d'Épinal, Louis Lapique, Claude Gelée, Isabelle Viviani, Pierre Madès France et l'EREA Philippe Séguin. Le nouvel album Fleur de peau des Tagada Jones, présenté pour sa sortie en exclusivité sur la scène de chez Nartis au Val d'Ajol, c'était ce week-end. La Normande Clara a élu Miss Harmonie à la Bresse samedi. Elle va participer au concours international. La braderie d'automne à Remiremont, couronnée de succès hier. D'obsèques de Jeanne Didier Laurent, né G1, 96 ans, ce lundi à 14h30 à l'église de Vanier. Jean-Claude Mathieu, 79 ans, ce lundi à 14h30 à l'église de Saint-Amé. Jacqueline Lecomte, née Parmentier, 91 ans, demain mardi à 14h30 à l'église de Bussan. Alain Jandel, 66 ans, mercredi à 14h30 à l'église du Haut-du-Thème. Mario Cortese, 88 ans, ce lundi à 10h30 à l'église de Vanier. François Brunner, 75 ans, de Docel, ce lundi à 14h30 au complexe funéraire Colin-Mère d'Épinal. Laurent Claudel, 55 ans, mardi à 10h30 à l'église de La Bresse. En sport et en football, la Ligue des Nations, France-Belgique ce soir dès 20h45, c'est télévisé sur TF1. Et en cyclisme, les championnats d'Europe, Demi Vollering l'emporte chez les femmes et Remco Evenepoel de quelques millimètres chez les hommes. Il y avait aussi, bien sûr, le trail des Hautes Mines qui a connu le plein succès avec plus de 500 participants. Demain, sur Radio des Ballons, nous retrouvons des interviews réalisées lors de cette compétition. Baptiste Lemaître a gagné le 30 km. Il est le petit-fils de Michel Villaume, l'initiateur du parcours trail qui a été inauguré hier. Marina Lecky gagne chez les femmes. Louis Pinault pour le 14 km et Marjorie Aubel. En Formule 1, le Grand Prix de Bahreïn, décentralisé en Malaisie pour cause de guerre, et victoire du Néerlandais Max Verstappen. En judo, le début des championnats du monde à Bakou, Shirin Bouldi est en bronze, elle a pris cette place en moins de 48 kilos, c'est sa catégorie. Et puis en moto, Romain Fèvre a gagné, première victoire de l'année, dans la bonne ville d'Ernée, en Mayenne. Oui, fief du chocolat Montbana. Ce lundi, peu de nuages, du soleil de 9 à 24 degrés. Mardi, 10 à 24 degrés également, de la brume. Puis après, ce sera le plein soleil. Mercredi, soleil et nuages, ça continue, 10 à 24 degrés. Ah, jeudi, annonce de petites pluies, on verra si c'est vrai. Et puis vendredi.
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On va commencer avec du grand spectacle, puisque au Majestic de Remiremont, ainsi qu'au Casino de Gérardmer, vous allez pouvoir découvrir le film Heart of a Beast, avec Brad Pitt qui incarne un ancien membre des forces spéciales, projeté au cœur d'une nature sauvage et impitoyable après un accident d'avion. Entre lutte contre les éléments et survie en milieu hostile, c'est un film d'action particulièrement vif, sous haute tension. Les spectateurs d'Allociné l'ont apprécié avec la note de 3,9 sur 5. Toujours au Majestic de Remiremont, si vous avez plutôt envie de décompresser avec une comédie cynique, eh bien vous pourrez voir Digger, c'est bien sûr avec Tom Cruise. L'histoire nous plonge dans un engrenage d'arnaque en quête de trésors qui dérape totalement. Et Digger a reçu la bonne note de 3,8 sur 5. À Remiremont également, pour les curieux et les passionnés de surprises, eh bien, vous pourrez découvrir l'avant-première Coup de cœur mystère. Le principe est simple, vous prenez une place sans connaître le film à l'avance et vous découvrez une pépite en exclusivité nationale en avant-première. À Vanier au cinéma, l'Entracte. Eh bien, la grande histoire est à l'honneur avec Le Héros du Louvre, réalisé par Elie Chouraki, porté par le duo Kadmerad et Benatal, un film d'époque captivant qui retrace la véritable course contre la montre menée par des passionnés pour évacuer et cacher les plus grands chefs-d'œuvre du musée avant l'arrivée des troupes de l'occupation. Un film qui a reçu la note de 3,8 sur 5, une fresque palpitante et poignante. Il y a une double programmation au grand écran à la Bresse et puis à la MCL de Gérardmer, puisque vous allez pouvoir retrouver le film La vie d'une femme avec Léa Drucker qui délivre une prestation bouleversante. Elle incarne une chef de service hospitalier qui tente de garder la tête hors de l'eau entre l'urgence permanente de son métier et le maintien de sa vie de famille. C'est le portrait d'une justesse rare saluée par une belle critique, hein. 4,1 sur 5, toujours les notes d'Allociné. À la MCL de Gérardmer, une thématique avec l'avant-première du drame L'Arabe, projeté dans le cadre de la décentralisation du festival du film arabe. Une œuvre sobre, émouvante, centrée sur la quête d'identité, les racines et la transition familiale. Et puis je vous annonce que vous allez bientôt pouvoir retrouver à la MCL de Gérardmer le festival du film jeune public Graines d'étoiles. Ce sera la 19e édition cette année qui vous sera proposée du 12 au 30 octobre avec bien sûr des films mais aussi pas mal d'animations autour. Le programme est à retrouver sur

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1: La vie au pays de Remiremont et sa ceinture, le récital de piano avec Danils Mickiewicz, samedi 10 octobre à 20h30 au Centre culturel. Jeune virtuose de 23 ans, Danils Mickiewicz est originaire de Lettonie. Parmi les nombreuses récompenses nationales et internationales qu'il a reçues, le prix de la meilleure étude de Chopin décerné au concours international d'Épinal en 2025. Les 12 études de Chopin seront d'ailleurs au programme de ce concert, ainsi que des œuvres de Bach, Brahms et de l'un des compositeurs lettons les plus célèbres, Joseph Vitals. Un concert-événement, entrée 20 euros pour tous les publics, organisé par Musique à Remiremont avec les concerts classiques d'Épinal. Et il y aura les Marmottines, ce sera le même jour, samedi 10 octobre, de 10h à 11h, médiathèque, un moment tout en douceur autour des livres et des histoires, spécialement pensé pour les enfants de 0 à 3 ans, c'est gratuit. Inscription au 03 29 22 50 01 tout de même. Et toujours à Remiremont, bien sûr, le 14 octobre, les Fables de La Fontaine aux archives municipales. Découvrez une sélection de fables de Jean de La Fontaine parmi les 4 volumes édités à Paris en 1755. Une édition rare et recherchée, conservée dans son cartonnage du XVIIIe siècle et richement illustrée de 276 gravures. D'après les dessins de Jean-Baptiste Oudry. C'est gratuit pour les enfants de 5 à 8 ans, accompagnés d'un adulte quand même. Inscription 03 29 62 59 04, organisée par la ville de Remiremont. Et le tour samedi 10 octobre maintenant, création de marque-pages pour les adultes et à 17h pour les enfants de plus de 8 ans à la médiathèque. Participez à cet atelier créatif proposé par Créamus et confectionnez votre propre marque-page. C'est gratuit à partir de 8 ans, organisé par la médiathèque intercommunale. Je vous rappelle l'exposition Histoire des récompenses agricoles, c'est jusqu'au 7 janvier. À travers cette collection exceptionnelle d'objets d'art, découvrez l'histoire des comices agricoles, des concours et des distinctions décernées aux agriculteurs les plus méritants jusqu'à la création de l'Ordre du Mérite agricole en 1883. Entrée libre aux horaires d'ouverture des archives municipales, c'est pour tout public.
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2: La vie au pays de Remiremont et sa ceinture, le récital de piano avec Danils Mickiewicz, samedi 10 octobre à 20h30 au Centre culturel. Jeune virtuose de 23 ans, Danils Mickiewicz est originaire de Lettonie. Parmi les nombreuses récompenses nationales et internationales qu'il a reçues, le prix de la meilleure étude de Chopin décerné au concours international d'Épinal en 2025. Les 12 études de Chopin seront d'ailleurs au programme de ce concert, ainsi que des œuvres de Bach, Brahms et de l'un des compositeurs lettons les plus célèbres, Joseph Vitals. Un concert-événement, entrée 20 euros pour tous les publics, organisé par Musique à Remiremont avec les concerts classiques d'Épinal. Et il y aura les Marmottines, ce sera le même jour, samedi 10 octobre, de 10h à 11h, médiathèque, un moment tout en douceur autour des livres et des histoires, spécialement pensé pour les enfants de 0 à 3 ans, c'est gratuit. Inscription au 03 29 22 50 01 tout de même. Et toujours à Remiremont, bien sûr, le 14 octobre, les Fables de La Fontaine aux archives municipales. Découvrez une sélection de fables de Jean de La Fontaine parmi les 4 volumes édités à Paris en 1755. Une édition rare et recherchée, conservée dans son cartonnage du XVIIIe siècle et richement illustrée de 276 gravures. D'après les dessins de Jean-Baptiste Oudry. C'est gratuit pour les enfants de 5 à 8 ans, accompagnés d'un adulte quand même. Inscription 03 29 62 59 04, organisée par la ville de Remiremont. Et le tour samedi 10 octobre maintenant, création de marque-page pour les adultes et à 17h pour les enfants de plus de 8 ans à la médiathèque. Participez à cet atelier créatif proposé par Créamus et confectionnez votre propre marque-page. C'est gratuit à partir de 8 ans, organisé par la médiathèque intercommunale. Je vous rappelle l'exposition Histoire des récompenses agricoles, c'est jusqu'au 7 janvier. À travers cette collection exceptionnelle d'objets d'art, découvrez l'histoire des comices agricoles, des concours et des distinctions décernées aux agriculteurs les plus méritants jusqu'à la création de l'Ordre du Mérite agricole en 1883. Entrée libre aux horaires d'ouverture des archives municipales, pour tout public.
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0: secteur vosgien.
1: La mairie du Thillot est à la recherche d'un chef de projet bâtiment, urbanisme et patrimoine. Vous travaillerez sous l'autorité de la directrice générale des services et assurez le suivi de projets techniques de la commune. Alors, il faut avoir une formation dans les domaines du bâtiment, génie civil, travaux publics ou aménagement, avoir également des connaissances en collectivité territoriale et marché public. Le permis B est indispensable, poste à pourvoir dès que possible, vous aurez le statut de cadre. Il s'agit là d'un poste en CDI à 35 heures par semaine et vous devez adresser votre candidature avant le 31 octobre à Madame le maire à Place de l'Âtre de Tassigny au Thillot. À Cornimont, il y a un poste de boulanger qui vous est proposé, un poste ouvert aux débutants avec formation CAP, BEP ou équivalent en boulangerie. Il s'agit là d'un CDD, 35 heures par semaine. À Rue-sur-Moselle, on recherche un agent de production avec de l'expérience en menuiserie. Alors, c'est pour une mission intérim d'un mois. C'est un poste à 35 heures par semaine. Il faut avoir au minimum un BEP ou CAP en menuiserie. À Saulsure, entre pain et chocolat, vous propose un poste de boulanger. C'est un CDI à 35 heures par semaine. Et pour candidater, bien sachez que c'est ouvert aux débutants avec formation CAP, BEP ou équivalent en boulangerie. À Gérardmer, on vous propose un poste de mécanicien en confection pour une mission intérimaire d'une durée de 8 mois à 35 heures par semaine. Il faut avoir une expérience significative en couture, au moins un an. Les ADMR de Gérardmer sont à la recherche d'aide à domicile. Alors sachez qu'il y a un poste disponible sur Gérardmer et puis un autre poste disponible à Corcieux. Alors c'est un poste qui est ouvert aux débutants. Il faut être titulaire du permis, un poste en CDI à 35 heures par semaine. Sur la commune de Girbamont, il est recherché un conducteur d'engin forestier. Alors, c'est pour un poste en CDI à 35 heures par semaine. Pour postuler, on vous demande les formations et permis CAPA, BPA, Bac Pro Travaux Forestiers, le CACES R482 catégorie F et le permis B avec un an d'expérience. Un assistant administratif d'assurance est recherché sur Remiremont avec au moins un an d'expérience dans la gestion administrative, formation bac ou équivalent en technique administrative. C'est un CDD à temps partiel, 25 heures par semaine. À Remiremont, on vous propose un poste d'accompagnant éducatif et social pour travailler auprès d'enfants et d'adolescents polyhandicapés. Il faut le diplôme d'accompagnateur éducatif et social ou bien aide médico-psychologique avec un an d'expérience. C'est un CDD à 28 heures par semaine.
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On va commencer avec du grand spectacle, puisque au Majestic de Remiremont, ainsi qu'au Casino de Gérardmer, vous allez pouvoir découvrir le film Heart of a Beast, avec Brad Pitt qui incarne un ancien membre des forces spéciales, projeté au cœur d'une nature sauvage et impitoyable après un accident d'avion. Entre lutte contre les éléments et survie en milieu hostile, c'est un film d'action particulièrement vif, sous haute tension. Les spectateurs d'Allociné l'ont apprécié avec la note de 3,9 sur 5. Toujours au Majestic de Remiremont, si vous avez plutôt envie de décompresser avec une comédie cynique, eh bien vous pourrez voir Digger, c'est bien sûr avec Tom Cruise. L'histoire nous plonge dans un engrenage d'arnaque en quête de trésors qui dérape totalement. Et Digger a reçu la bonne note de 3,8 sur 5. À Remiremont également, pour les curieux et les passionnés de surprises, eh bien, vous pourrez découvrir l'avant-première coup de cœur mystère. Le principe est simple, vous prenez une place sans connaître le film à l'avance et vous découvrez une pépite en exclusivité nationale en avant-première. À Vanier au cinéma, l'Entracte. Eh bien, la grande histoire est à l'honneur avec Le Héros du Louvre, réalisé par Elie Chouraki, porté par le duo Kadmerad et Benatal, un film d'époque captivant qui retrace la véritable course contre la montre menée par des passionnés pour évacuer et cacher les plus grands chefs-d'œuvre du musée avant l'arrivée des troupes de l'occupation. Un film qui a reçu la note de 3,8 sur 5, une fresque palpitante et poignante. Il y a une double programmation au grand écran à la Bresse et puis à la MCL de Gérardmer, puisque vous allez pouvoir retrouver le film La vie d'une femme avec Léa Drucker qui délivre une prestation bouleversante. Elle incarne une chef de service hospitalier qui tente de garder la tête hors de l'eau entre l'urgence permanente de son métier et le maintien de sa vie de famille. C'est le portrait d'une justesse rare saluée par une belle critique, hein. 4,1 sur 5, toujours les notes d'Allociné. À la MCL de Gérardmer, une thématique avec l'avant-première du drame L'Arabe, projeté dans le cadre de la décentralisation du festival du film arabe. Une œuvre sobre, émouvante, centrée sur la quête d'identité, les racines et la transition familiale. Et puis je vous annonce que vous allez bientôt pouvoir retrouver à la MCL de Gérardmer le festival du film jeune public Graines d'étoiles. Ce sera la 19e édition cette année qui vous sera proposée du 12 au 30 octobre avec bien sûr des films mais aussi pas mal d'animations autour. Le programme est à retrouver sur Graines d'étoiles.

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1: Le coup de cœur télévisé en ce lundi, TF1 propose le match de football France-Belgique à partir de 20h35. Grégoire Margoton et Big Chente Lizarazous proposent de le commenter. Deuxième réception à domicile pour les Bleus, match retour donc contre les Diables Rouges, qui ont bien réussi, les Français aussi, mais peut-être pas aussi bien. Bon, il y aura beaucoup de Belges absents, notamment le capitaine, et ça va être plus dur. Pendant ce temps, du football aussi, et c'est l'équipe qui s'en charge, le match Italie-Turquie sont les autres, donc choc aussi de cette quatrième journée. Et pendant ce temps, eh bien, sur France 4, ce sera la Belgomania, justement. Toute la Belgique qu'on aime, de la musique au cinéma, en passant par les scènes de stand-up et de micro de la radio, les Belges sont partout. Après des décennies de moqueries et de blagues belges plus ou moins mordantes, ceux qui ont longtemps été les faire-valoir du peuple français ont pris une sacrée revanche. Mes héros, c'est le film d'Éric Bénard, une comédie française de 2012 avec Josiane Balasco et Gérard Jugnot, c'est sur France 3 et à 21h10. Maxime est le chef d'entreprise qui fait des heures supplémentaires pour sauver sa compagnie d'ambulance au risque de sacrifier sa femme et ses enfants. Apprenant que sa mère est en garde à vue, il va la sortir de prison et se le fait aussitôt reprocher. T18 qui propose La Piscine, le fameux film avec Alain Delon, Romy Schneider, souvent passé à la télévision, en vacances dans une maison à Saint-Tropez. Jean-Paul et Marianne passent des moments agréables jusqu'au jour où Harry, l'ex-amant de Marianne, vient s'installer chez eux. Du Belge encore, à 21h10, sur ses stars, Laura Laune, le diable est une gentille petite fille. Cette jolie blonde a fait l'air angélique, débite des horreurs avec un air délicieusement naïf. Laura Laune raconte comment elle est devenue humoriste et le chemin a tout de même été rude. Vosges TV à 21h, Le Monde comme il va, 1940-1944, Le cinéma de Mon ennemi de Christian Thiel à 21h. L'Alsace et la Moselle sont annexées à l'Allemagne nazie. Parler français est interdit et la population doit être assimilée au Reich. Parmi les outils de la germination, le cinéma de divertissement rencontre un large public qui, contre toute attente, s'enthousiasme pour ses films.
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2: La vie au pays de Remiremont et sa ceinture, le récital de piano avec Danils Mikiewicz, samedi 10 octobre à 20h30 au Centre culturel. Jeune virtuose de 23 ans, Danils Mikiewicz est originaire de Lettonie. Parmi les nombreuses récompenses nationales et internationales qu'il a reçues, le prix de la meilleure étude de Chopin décerné au concours international d'Épinal en 2025. Les 12 études de Chopin seront d'ailleurs au programme de ce concert, ainsi que des œuvres de Bach, Brahms et de l'un des compositeurs lettons les plus célèbres, Joseph Vitals. Un concert-événement, entrée 20€ pour tous les publics, organisé par Musique à Remiremont avec les concerts classiques d'Épinal. Et il y aura les Marmottines, ce sera le même jour, samedi 10 octobre, de 10h à 11h, médiathèque, un moment tout en douceur autour des livres et des histoires, spécialement pensé pour les enfants de 0 à 3 ans, c'est gratuit. Inscription au 03 29 22 50 01 tout de même. Et toujours à Remiremont, bien sûr, le 14 octobre, les Fables de La Fontaine aux archives municipales. Découvrez une sélection de fables de Jean de La Fontaine parmi les 4 volumes édités à Paris en 1755. Une édition rare et recherchée, conservée dans son cartonnage du XVIIIe siècle et richement illustrée de 276 gravures. D'après les dessins de Jean-Baptiste Oudry. C'est gratuit pour les enfants de 5 à 8 ans, accompagnés d'un adulte quand même. Inscription 03 29 62 59 04, organisée par la ville de Remiremont. Et le toujours samedi 10 octobre maintenant, création de marque-pages pour les adultes et à 17h pour les enfants de plus de 8 ans à la médiathèque. Participez à cet atelier créatif proposé par Créamus et confectionnez votre propre marque-page. C'est gratuit à partir de 8 ans, organisé par la médiathèque intercommunale. Je vous rappelle l'exposition Histoire des récompenses agricoles, c'est jusqu'au 7 janvier. À travers cette collection exceptionnelle d'objets d'art, découvrez l'histoire des commissions agricoles, des concours et des distinctions décernées aux agriculteurs les plus méritants jusqu'à la création de l'ordre du mérite agricole en 1883. Entrée libre aux horaires d'ouverture des archives municipales, pour tout public.
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1: La vie au pays de Remiremont et sa ceinture, le récital de piano avec Danils Mickiewicz, samedi 10 octobre à 20h30 au Centre culturel. Jeune virtuose de 23 ans, Danils Mickiewicz est originaire de Lettonie. Parmi les nombreuses récompenses nationales et internationales qu'il a reçues, le prix de la meilleure étude de Chopin décerné au concours international d'Épinal en 2025. Les 12 études de Chopin seront d'ailleurs au programme de ce concert, ainsi que des œuvres de Bach, Brahms et de l'un des compositeurs lettons les plus célèbres, Joseph Vitals. Un concert-événement, entrée 20 euros pour tous les publics, organisé par Musique à Remiremont avec les concerts classiques d'Épinal. Et il y aura les Marmottines, ce sera le même jour, samedi 10 octobre, de 10h à 11h, médiathèque, un moment tout en douceur autour des livres et des histoires, spécialement pensé pour les enfants de 0 à 3 ans, c'est gratuit. Inscription au 03 29 22 50 01 tout de même. Et toujours à Remiremont, bien sûr, le 14 octobre, les Fables de La Fontaine aux archives municipales. Découvrez une sélection de fables de Jean de La Fontaine parmi les 4 volumes édités à Paris en 1755. Une édition rare et recherchée, conservée dans son cartonnage du XVIIIe siècle et richement illustrée de 276 gravures. D'après les dessins de Jean-Baptiste Oudry. C'est gratuit pour les enfants de 5 à 8 ans, accompagné d'un adulte quand même. Inscription 03 29 62 59 04, organisé par la ville de Remiremont. Et le tour samedi 10 octobre maintenant, création de marque-pages pour les adultes et à 17h pour les enfants de plus de 8 ans à la médiathèque. Participez à cet atelier créatif proposé par Créamus et confectionnez votre propre marque-page. C'est gratuit à partir de 8 ans, organisé par la médiathèque intercommunale. Je vous rappelle l'exposition Histoire des récompenses agricoles, c'est jusqu'au 7 janvier. À travers cette collection exceptionnelle d'objets d'art, découvrez l'histoire des comices agricoles, des concours et des distinctions décernées aux agriculteurs les plus méritants jusqu'à la création de l'ordre du mérite agricole en 1883. Entrée libre aux horaires d'ouverture des archives municipales, c'est pour tout public.
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0: 26. Retrouvez la 19e édition
1: du Festival du film jeune public.
2: De la MCL de Gérard May.
3: Au programme 28 films,
4: 6 avant-premières.
1: Et une vingtaine d'animations pour toute la famille.
4: Des spectacles.
5: Des ciné-goûters.
6: Un ciné-petit-déj.
7: Des ateliers.
8: Des réalisateurs.
9: Un conte musical.
1: Et un concours d'avions en papier.
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11: À bientôt.

0: l'actualité en ce lundi à Sionne, 11h du soir, samedi, un hangar qui contenait du fourrage est en feu. Il ne reste rien du fourrage ni du bâtiment. Une trentaine de caravanes de gens du voyage se sont installées sur un parking de Golbey près de la piste de BMX. Une partie promet de partir samedi 10 octobre, les autres pourraient rester au moins 4 mois. Nuit de samedi 6 au samedi 7 septembre, 3000 litres de gazole volés dans une entreprise de transport d'Igné. Un homme de 60 ans a été reconnu coupable. Il avait d'ailleurs travaillé dans cette entreprise avant de prendre sa retraite avec un fourgon qu'il a volé, lui, à Saint-Michel-sur-Meurthe. Manque de preuves et l'homme n'est condamné qu'à 500 euros d'amende. À Saint-Dié, soupçonné d'avoir violé une jeune fille, celle-ci était sous l'emprise de l'alcool et de la drogue. C'était en septembre et 4 hommes ont été interpellés. Ils sont mis en examen, placés sous contrôle judiciaire. Le mouvement lycéen, le préfet interdit les rassemblements à Épinal demain devant les lycées, donc ceux d'Épinal, Louis Lapique, Claude Gelé, Isabelle Viviani, Pierre Madès France et l'EREA Philippe Séguin. Le nouvel album Fleur de peau des Tagada Jones présenté pour sa sortie en exclusivité sur la scène de chez Nartis au Val d'Ajol, c'était ce week-end. La Normande Clara a élu Miss Harmonie à la Bresse samedi. Elle va participer au concours international. La braderie d'automne à Remiremont couronnée de succès hier. D'obsèques de Jeanne Didier Laurent, né G1, 96 ans, ce lundi à 14h30 à l'église de Vanier. Jean-Claude Mathieu, 79 ans, ce lundi à 14h30 à l'église de Saint-Amé. Jacqueline Lecomte, née Parmentier, 91 ans, demain mardi à 14h30 à l'église de Bussan. Alain Jandel, 66 ans, mercredi à 14h30 à l'église du Haut-du-Thème. Mario Cortese, 88 ans, ce lundi à 10h30 à l'église de Vanier. François Brunner, 75 ans, de Docel, ce lundi à 14h30 au complexe funéraire Colin-Mère d'Épinal. Laurent Claudel, 55 ans, mardi à 10h30 à l'église de La Bresse. En sport et en football, la Ligue des Nations, France-Belgique ce soir dès 20h45, c'est télévisé sur TF1. Et en cyclisme, les championnats d'Europe, Demi Vollering l'emporte chez les femmes et Remco Evenepoel de quelques millimètres chez les hommes. Il y avait aussi bien sûr le trail des Hautes Mines qui a connu le plein succès avec plus de 500 participants. Demain sur Radio des Ballons, nous retrouvons des interviews réalisées lors de cette compétition. Baptiste Lemaître a gagné le 30 km. Il est le petit-fils de Michel Villaume, l'initiateur du parcours trail qui a été inauguré hier. Marina Lecky gagne chez les femmes. Louis Pinault pour le 14 km et Marjorie Aubel. En Formule 1, le Grand Prix de Bahreïn, décentralisé en Malaisie pour cause de guerre, et victoire du Néerlandais Max Verstappen. En judo, le début des championnats du monde à Bakou, Shirine Bouldi est en bronze, elle a pris cette place en moins de 48 kilos, c'est sa catégorie. Et puis en moto, Romain Fèvre a gagné, première victoire de l'année, dans la bonne ville d'Ernée, en Mayenne. Oui, fief du chocolat Montbana. Ce lundi, peu de nuages, du soleil de 9 à 24 degrés. Mardi, 10 à 24 degrés également. De la brume, puis après ce sera le plein soleil. Mercredi, soleil et nuages, ça continue. 10 à 24 degrés. Ah, jeudi, annonce de petites pluies. On verra si c'est vrai. Et puis vendredi.
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0: La mairie du Tillot est à la recherche d'un chef de projet bâtiment, urbanisme et patrimoine. Vous travaillerez sous l'autorité de la directrice générale des services et assurez le suivi de projets techniques de la commune. Alors, il faut avoir une formation dans les domaines du bâtiment, génie civil, travaux publics ou aménagement, avoir également des connaissances en collectivité territoriale et marché public. Le permis B est indispensable, poste à pourvoir dès que possible, vous aurez le statut de cadre. Il s'agit là d'un poste en CDI à 35 heures par semaine et vous devez adresser votre candidature avant le 31 octobre à Madame le maire à Place de l'Âtre de Tassigny au Tillot. À Cornimont, il y a un poste de boulanger qui vous est proposé, un poste ouvert aux débutants avec formation CAP, BEP ou équivalent en boulangerie. Il s'agit là d'un CDD, 35 heures par semaine. À Rue-sur-Moselle, on recherche un agent de production avec de l'expérience en menuiserie. Alors, c'est pour une mission intérim d'un mois. C'est un poste à 35 heures par semaine. Il faut avoir au minimum un BEP ou CAP en menuiserie. À Saulsure, entre pain et chocolat, vous propose un poste de boulanger. C'est un CDI à 35 heures par semaine. Et pour candidater, bien, sachez que c'est ouvert aux débutants avec formation CAP, BEP ou équivalent en boulangerie. À Gérardmer, on vous propose un poste de mécanicien en confection pour une mission intérimaire d'une durée de 8 mois à 35 heures par semaine. Il faut avoir une expérience significative en couture au moins un an. Les ADMR de Gérardmer sont à la recherche d'aide à domicile. Alors sachez qu'il y a un poste disponible sur Gérardmer et puis un autre poste disponible à Corcieux. Alors c'est un poste qui est ouvert aux débutants. Il faut être titulaire du permis, un poste en CDI à 35 heures par semaine. Sur la commune de Girbamont, il est recherché un conducteur d'engin forestier. Alors, c'est pour un poste en CDI à 35 heures par semaine. Pour postuler, on vous demande les formations et permis CAPA, BPA, Bac Pro Travaux Forestiers, le CACES R482 catégorie F et le permis B avec un an d'expérience. Un assistant administratif d'assurance est recherché sur Remiremont avec au moins un an d'expérience dans la gestion administrative, formation bac ou équivalent en technique administrative. C'est un CDD à temps partiel, 25 heures par semaine. À Remiremont, on vous propose un poste d'accompagnant éducatif et social pour travailler auprès d'enfants et d'adolescents polyhandicapés. Il faut le diplôme d'accompagnateur éducatif et social ou bien aide médico-psychologique avec un an d'expérience. C'est un CDD à 28 heures par semaine.
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2: La vie au pays de Remiremont et sa ceinture, le récital de piano avec Danils Mikevix, samedi 10 octobre à 20h30 au Centre culturel. Jeune virtuose de 23 ans, Danils Mikevix est originaire de Lettonie. Parmi les nombreuses récompenses nationales et internationales qu'il a reçues, le prix de la meilleure étude de Chopin décerné au concours international d'Épinal en 2025. Les 12 études de Chopin seront d'ailleurs au programme de ce concert, ainsi que des œuvres de Bach, Brahms et de l'un des compositeurs lettons les plus célèbres, Joseph Vitals. Un concert-événement, entrée 20€ pour tous les publics, organisé par Musique à Remiremont avec les concerts classiques d'Épinal. Et il y aura les Marmottines, ce sera le même jour, samedi 10 octobre, de 10h à 11h, médiathèque, un moment tout en douceur autour des livres et des histoires, spécialement pensé pour les enfants de 0 à 3 ans, c'est gratuit. Inscription au 03 29 22 50 01 tout de même. Et toujours à Remiremont, bien sûr, le 14 octobre, les Fables de La Fontaine aux archives municipales. Découvrez une sélection de fables de Jean de La Fontaine parmi les 4 volumes édités à Paris en 1755. Une édition rare et recherchée, conservée dans son cartonnage du XVIIIe siècle et richement illustrée de 276 gravures. D'après les dessins de Jean-Baptiste Oudry. C'est gratuit pour les enfants de 5 à 8 ans, accompagnés d'un adulte quand même. Inscription 03 29 62 59 04, organisée par la ville de Remiremont. Et le tour au samedi 10 octobre maintenant, création de marque-pages pour les adultes et à 17h pour les enfants de plus de 8 ans à la médiathèque. Participez à cet atelier créatif proposé par Créamus et confectionnez votre propre marque-page. C'est gratuit à partir de 8 ans, organisé par la médiathèque intercommunale. Je vous rappelle l'exposition Histoire des récompenses agricoles, c'est jusqu'au 7 janvier. À travers cette collection exceptionnelle d'objets d'art, découvrez l'histoire des commissions agricoles, des concours et des distinctions décernées aux agriculteurs les plus méritants jusqu'à la création de l'ordre du mérite agricole en 1883. Entrée libre aux horaires d'ouverture des archives municipales, pour tout public.
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Il a croisé toutes les grandes figures intellectuelles et politiques du XXe siècle. De Joseph Staline à David Ben-Gurion, en passant par Gamal Abdel Nasser, Golda Meir, Anna Arendt, Elsa Triolet, Vladimir Poutine, Yasser Arafat, François Mitterrand ou Jean-Paul II et bien d'autres encore. À l'entendre, il aurait joué un rôle crucial dans bon nombre de négociations clés, qu'il s'agisse du Proche-Orient ou de l'Afghanistan. À 83 ans, il continue de se battre pour un monde plus pacifique et plus équitable. Mara Ekelter, bien entendu, est l'auteur de plus de 20 livres et essais. Certains ont été traduits dans plus de 20 langues et se sont vendus à des millions d'exemplaires à travers le monde. Je vais vous faire entendre un de celui qui nous raconte des histoires vraies, des récits de vie comme ceux que vous aimiez entendre quand vous étiez petit. Tel un chercheur qui découvre un parchemin, des manuscrits, j'ai voulu vous donner à comprendre la trace d'une vie qui, comme toute vie, représente toutes les vies. Raconter des histoires, c'est jeter un pont entre ce qui est établi et ce qui est possible. Dans son dernier ouvrage, Je rêvais de changer le monde, Marek Alter nous propose de transmettre son vécu aux nouvelles générations comme pour réparer, parfaire le monde, afin qu'il ne tombe pas en ruine. On ne transforme pas le monde en une journée, mais petit pas par petit pas, tout peut changer.

nature humaine, on a besoin d'un bouc émissaire. C'est la Bible qui a inventé ça, mais elle a inventé, elle a donné un sens au rejet que l'homme a besoin. Tant que tout va bien, il n'y a pas de problème. Hein, on accepte tout le monde, on sourit à tout le monde. Dès que vous avez un problème, chômage, votre femme est malade, vos enfants travaillent mal à l'école, vous vous dites, merde, mais c'est la faute à qui? Pourquoi est-ce que mon voisin, ça marche mieux pour lui que pour moi? Alors, on cherche ce qu'on appelle le bouc émissaire, un responsable. Alors, bon, les croyants pensent que le responsable, c'est un mauvais œil, le diable, la sorcière. Connaissez Shakespeare, Hamlet, tout commence par trois femmes qui disent Hamlet, Hamlet, Hamlet. Trois sorcières annoncent déjà le malheur qui vont suivre. Donc, il y a toujours, on a besoin de rejeter sur quelqu'un les mal que nous avons à subir. Là, on est toujours dans l'histoire. Et tu viens de dire un mot, histoire contemporaine. Il y avait un historien français, juif, qui a révolutionné l'enseignement de l'histoire, c'était Marc Bloch. Il a créé une école des annales. Il partait d'un principe simple. L'histoire est toujours contemporaine. Pourquoi? Parce qu'elle est lue par les contemporains. Tu prends la Première Guerre mondiale, tu prends la guerre des 100 ans, la guerre des 30 ans entre catholiques et protestants. C'est toi qui la lis. Donc c'est toi qui l'interprètes comme quelqu'un qui vit aujourd'hui, en 2019. Elle est toujours contemporaine. Tu ne peux pas te mettre à la place des gens qui ont vécu il y a 2000 ans. Tu ne peux pas, parce que tu ne sais pas comment ils étaient. Donc elle est toujours contemporaine. Et cet homme, Marc Bloch, pour moi, c'est un modèle. Je ne suis pas sûr que j'aurais fait ce qu'il a fait. Il était résistant. Il était attrapé par les nazis dans la région lyonnaise, Barbie, j'ai entendu parler. J'étais au procès Barbie, témoin au procès Barbie, avec Elie Wiesel. Et il était condamné à mort, il était fusillé. Et face au peloton d'exécution, il a crié deux phrases. Vive la France! Vive les prophètes d'Israël, paf, tué. C'est fantastique. Il a en deux phrases résumé ce que je suis. Vive la France, vive les prophètes d'Israël. Il n'y a pas de contradiction. Et il est mort pour la France. C'est génial. Je ne suis pas sûr que j'aurais pu le faire, parce que face à la mort, on ne fait pas ce qu'on a envie. C'est la peur qui gère nos réactions. Donc, mais bon, on a une chance de vivre. Avant nous, il y avait des milliards d'individus qui sont morts. On va mourir aussi. Après nous, il y aura des milliards d'individus qui vont naître. Qu'est-ce qu'on fait de notre vie? Ça, nous sommes responsables. On ne peut pas, en arrivant à la fin d'une vie, dire « je n'ai pas fait ce que j'ai voulu faire ». Qui t'en a empêché? Tu as essayé? Qui t'en a empêché? Tu dis que tu n'aimes pas la guerre. Qu'est-ce que tu as fait contre la guerre? Est-ce que tu es sorti dans la rue pour crier « je ne veux pas la guerre » Tout seul. Tout seul. On va te prendre pour un fou, ce n'est pas grave. Ce n'est pas grave. L'abbé Pierre, quand il a vu en hiver 54, d'un hiver dur, à Paris, des gens mourir de SDF dans la rue, il est allé à la radio, il ne savait pas quoi dire, il a crié « au secours !» Et il a réveillé la France, pour un jour, ce n'est pas grave. Réveiller tout un peuple pour un jour, c'est pas mal.
Donc, bah, moi, j'ai hais la mort, donc j'ai hais la guerre, parce que la guerre, c'est la mort. C'est la mort qu'on reçoit, la mort qu'on donne. Et pour moi, faire ce que je pouvais pour trouver une solution à la guerre entre les Israéliens et les Arabes, c'était un des objectifs d'urgence. Alors, j'ai fait ce que j'ai pu. J'ai fait venir Sadat à Jérusalem. Vous allez me dire, comment est-ce que on va rencontrer Sadat? Ben oui. Comment? Ben, on se retrouve, on fait tout pour se retrouver sur son chemin. Vous avez quelque chose à dire au président Macron? Vous savez que le 14 juillet, ben, il va défiler sur les Champs-Élysées. Vous avez quelque chose à lui dire? Donc vous vous trouvez sur son chemin. Il y a des centaines de milliers de personnes qui seront là pour applaudir ou pour faire les selfies. Mais vous, vous n'avez pas envie d'avoir un selfie. Vous n'avez rien à foutre d'une photo. Vous avez quelque chose à lui dire. Donc vous trouvez sur son chemin. Dites, monsieur le président, et vous lui lancez la question. Pour quand vous allez faire ça et ça? Et d'un seul coup, il vous regardera différemment. Vous n'êtes pas celui qui va avoir une photo avec lui. Vous avez quelque chose à lui dire. Et il se souviendra de vous. Il vous fera venir une chance sur 10, une chance sur 1000. Mais il y a une chance. Ou un de ses conseillers. Et vous avez crié au président, pour quand? Qu'est-ce que vous vouliez dire? Voilà ce que je voulais dire. Et d'un seul coup, vous faites passer le message. Vous devenez intéressant. Il faut se rendre intéressant. Les gens s'imaginent que nous avons des droits. Oui, nous avons des droits. Le droit à la vie. Ouais. Donc, hein, on va se présenter, Pôle emploi, on cherche un boulot. Vous êtes obligé de me donner du boulot. Pourquoi est-ce qu'on est obligé de tout? Pourquoi? Qu'est-ce que vous avez à donner? Qu'est-ce que vous avez de plus que les autres? Pourquoi est-ce qu'on vous donnerait à vous le travail que les autres cherchent? Il faut faire un effort. Et nous sommes tous intelligents. Il faut faire un effort. L'intelligence n'est

pouvoir dire à quelqu'un je t'aime. Un chien, pour dire que je t'aime, hein, bah, il renifle l'écu de la chienne. Les peuples primitifs ne pouvaient pas formuler les choses abstraites comme liberté, justice. D'ailleurs, en Égypte, ça n'existait pas parce que leur alphabet était imagé, c'était des pictogrammes. Donc, avec les images, on ne peut pas dire l'amour. On peut raconter, donc il faut une fresque. On voit un homme s'approchant d'une femme, la femme lui donnant la main, l'homme donnant la main. Donc, c'est un BD, hein, c'est une bande dessinée. Tandis qu'il fallait attendre les Sumériens dans la vallée de la Mésopotamie qui ont inventé les premiers alphabets abstraits, l'alphabet cunéiforme, pour pouvoir enfin dire les mots justice, liberté, fraternité, amour. Et nous sommes les seuls à avoir les moyens de les dire. Alors disons-le. Enfant, je parlais polonais et le yiddish. C'était, pour ceux qui ne savent pas, je suis né à Varsovie en 1936. Varsovie, 1 million d'habitants, 375 000 juifs. Chaque troisième habitant, ou plus, hein, était juif. Et

0: représentaient 11% de la population. C'est ce qui représente les Noirs en Amérique. Imaginons, vous enlevez les Noirs d'Amérique, il n'y a plus de cinéma, il n'y a plus de théâtre, il n'y a plus de littérature. Vous ouvrez la télévision, vous voyez les séries américaines. Dans chaque série américaine, il y a le noir, parce qu'ils sont là, c'est normal. Donc, dans toute la littérature polonaise, il y avait des juifs, puisqu'ils étaient là. Or, aujourd'hui, il n'y a plus. Donc, moi, je ne voudrais pas être à la place d'un Polonais qui apprend à l'école une histoire qui ne correspond plus à ce qu'il voit dans la rue.
1: Mais c'est que de l'histoire, l'histoire, c'est le passé.
0: Ce n'est pas un passé pour eux. Puisqu'ils n'ont pas une autre culture que celle dont ils se revendiquent. Il y a ici à Paris, près des ponts d'Alma, il y a un monument pour le plus grand poète polonais, Adam Mickiewicz, le Victor Hugo polonais, qu'on apprend aujourd'hui dans les écoles, puisqu'il n'y a pas d'autre. Comme si vous décidiez un jour de ne plus enseigner les poèmes de Victor Hugo. Vous ne pouvez pas. Pourquoi est-ce que tout le monde pleurait Notre-Dame de Paris? C'est pas parce que Notre-Dame de Paris est la plus belle des cathédrales. Il y a des plus belles. Celle d'Amiens, la plus belle cathédrale gothique. Celle des Chartres, où il y a des vitraux les plus extraordinaires du monde. Parce que Victor Hugo, des milliards d'individus ont lu Victor Hugo, Notre-Dame de Paris de Victor Hugo et qui ont vécu avec Quasimodo et Esmeralda l'amour impossible entre cet homme rejeté, bossu et cette bohémienne. C'est pour ça, d'où la force de la culture, la force de la littérature. Donc, bon, alors revenons à nos moutons. Donc, et j'ai parlé le yiddish et le polonais. Après, quand nous avons fui les ghettos vers la Russie, j'ai appris le russe. Staline nous a envoyé au Kazakhstan, puis au Ouzbékistan, j'ai appris l'ouzbek. Donc, c'est une langue turkmène dont je comprends un peu le turc. Après, bon, j'ai appris l'anglais, l'allemand, le français, puis j'ai vécu en Argentine, j'ai appris l'espagnol, je suis allé au Brésil, le portugais, et ainsi de suite. L'hébreu, bien entendu. Donc.
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3: C'est vrai que c'est une vie riche et qui a dû vous embellir. Et vos premiers souvenirs sont, cela est étonnant, liés au malheur, et c'est peut-être la raison de votre volonté de bonheur.
4: Je crois, je suis d'ailleurs sûr que ce qu'on vit quand on est enfant, quand on commence à voir les choses, juger les choses, les comprendre, ça vous détermine pour toute la vie, ça c'est certain. Ça dépend qu'est-ce qu'on en fait aussi. Je crois, il n'y a pas très longtemps, il y a des amis qui sont venus me voir parce qu'ils voulaient que je donne une conférence dans une université. Ils ont discuté et j'ai dit, bon, je ne vais plus vous raconter ma vie, d'ailleurs vous l'avez dans mon livre, mais ce que je voudrais voir avec vous, c'est comment on pourrait tirer une leçon de ce qu'on a vécu, comment on peut l'intérioriser assez pour essayer de comprendre, de saisir, de au moins d'essayer d'influencer le présent et l'avenir. Bon, vous voyez, je suis un optimiste.
3: Mais vous dites quelque part que écrire l'histoire, c'est l'arrêter. Alors tout serait-il fini? D'autres non. Histoires vont commencer maintenant.
4: Je pense, non, c'est sûr que je n'ai pas arrêté de vivre, bien entendu. Je suis un homme très sensible à tout ce qui se passe dans le monde. Et surtout quand la barbarie se manifeste quelque part. Là, vraiment, je suis très très sensible. J'ai vu ce qui peut faire la barbarie pendant la dernière guerre et vous savez, il me semble que nous avons en paix de cette barbarie en nous, chacun de nous. Ça veut dire il faut la réprimer par tous les moyens. Et dès qu'elle se manifeste quelque part, je commence à avoir peur.
3: Nous aurions pu tous être des nazis.
4: Je ne sais pas si on aurait pu être des nazis, mais il me semble que le nazisme détruit, disons militairement, il a quand même laissé en chacun de nous quelque chose. Ce qui explique que nous sommes moins sensibles. Ce qui explique que pour nous émouvoir, il faudrait peut-être plus de malheurs encore, plus de morts encore que pendant la dernière guerre, que l'horreur du futur dépasse celui du passé. Et ça, c'est terrible. Ça veut dire que on est, en plus, la valeur humaine a perdu cette valeur absolue pour nous. Elle est devenue une monnaie d'échange. Et on l'accepte. Et cette acceptation-là me fait peur.
3: Mais Marie Calter, vous avez quelle nationalité aujourd'hui?
4: Aujourd'hui, je suis français.
1: Le livre « Je rêvais de changer le monde ». Pour changer le monde, ne faut-il pas accepter de se changer soi-même?
0: Quand on veut changer les choses, en même temps, on se change soi-même. C'est dans la lutte pour la justice, hein, on devient plus juste. C'est quoi injuste? C'est pas quelqu'un qui est meilleur que les autres, mais qui a un sens peut-être plus grand d'empathie pour les autres. Vous passez à côté d'une rivière, vous entendez quelqu'un crier « Au secours !» Il se noie. Il y a deux manières de réagir. Appeler le secours, les pompiers. Deuxième, c'est commencer à demander « Tu es quoi ? Tu es musulman, juif, etc. » Noir, hein, parce que si je dois plonger, je vais savoir qui je vais sauver. Et puis il y a ceux qui plongent, ils ne demandent rien. Automatiquement, ils voient quelqu'un en danger, ils plongent. Ça sont des justes. Après, ils peuvent être déçus par celui qu'ils ont sauvé. Déçus. Ils sortent un mec qui s'avère impossible, un assassin, etc. Peu importe, on peut être déçu. Mais on a fait les gestes qu'il fallait. Et une fois rentré à la maison, on se sent mieux, on se sent meilleur, on a fait quelque chose.
1: Vous l'avez dit avant, qu'est-ce que c'est injuste? Injuste, c'est le contraire.
0: Du juste.
1: Je voulais juste voir quelque chose. Vous faites souvent ça, vous regardez la fenêtre, j'ai vu dans le livre, vous regardez toujours. Qu'est-ce que les hommes d'État regardent de leur bureau? Mais vous aussi, vous avez un mur.
0: Tout le monde a un mur. Moi, je ne suis pas un homme politique, je ne suis pas responsable pour les autres. Et c'est vrai, ça, je raconte une de mes rencontres avec Poutine, qui est un type malin. Un jour, donc, je suis avec lui, je faisais un entretien pour Paris Match. Je me lève, j'ouvre la fenêtre. Il me dit, Marek, pourquoi vous ouvrez la fenêtre? Parce que j'aimerais savoir qu'est-ce que vous voyez quand vous ouvrez la fenêtre. Et lui, sans se lever de la table où il buvait son thé au lait, il boit du thé au lait, et il me dit, je sais ce que je vois, le mur. Vous savez, le mur crénelé du Kremlin. Et je lui dis, Vladimirovitch, c'est ça votre problème. Et il me dit, mais Marek, tous les hommes politiques, quand ils ouvrent la fenêtre, ils voient un mur. Et j'ai trouvé ça pertinent. C'est vrai. À partir du moment, il y a d'ailleurs Jean-Paul Sartre a une nouvelle que je vous recommande, qui s'appelle L'engrenage. C'est-à-dire comment des gens préfont la révolution, hein, ils prennent le pouvoir, et une fois rentrés dans la pièce où il y a le pouvoir, ils ont le bureau à l'Élysée ou les trucs, la salle ronde de la Maison Blanche, ils perdent tout contact avec la réalité. C'est vrai, ils n'ont pas le temps. Ils ne prennent pas le métro, ils ne savent pas combien coûtent les tickets de métro. Vous vous souvenez la question de François Giroud à Giscard d'Estaing, combien coûte une baguette? Il ne savait pas. Tout président qu'il était, 1 euro 10 si c'est une meilleure baguette. Ils ne savent pas. Ils perdent complètement la relation. Et là, Poutine m'a dit encore une chose il n'y a pas longtemps. J'étais à Moscou, comme je dirige 2 universités françaises en Russie. Donc il y avait un congrès, il est passé. Et en vitesse, c'est ce que j'aime chez les Russes, c'est un peu comme chez les Juifs. Un Juif rencontre un autre Juif sur les quais de la gare. Ils sont pressés, ils doivent prendre le train. Et ils disent, tu as une seconde? Oui, alors je vais te raconter une histoire. Donc, ils lui vendent une histoire. Et les Russes, la même chose.

Et il m'a donné quelques noms. Il y a Macron, Merkel, May, etc. Il y a une dizaine qui n'ont pas d'enfants. Pourquoi? Parce que comme ils sortent plus, c'est l'enfant qui leur introduit la réalité. Les langages changent. L'enfant envoie des tweets. Le langage change. Les traditions changent. Et l'enfant arrive et il dit « Papy ou papa, tu as déconné. » C'est les seuls qui peuvent dire. Aucun conseiller du président n'oserait dire au président « Monsieur le président, vous avez déconné. » Aucun. Il a mis 2 mois pour dire « J'ai fait une faute, j'aurais dû m'adresser au gilet jaune. » Ou porter une chemise jaune. Il serait allé à la télévision. Comme le général de Gaulle, il dit « Je vous ai compris et c'était fini. J'enlève la taxe sur le carburant. » C'est tout ce qu'ils ont demandé.

le premier samedi sur les Champs-Élysées. Ils sont venus vers moi. Certains ont lu la mémoire d'Abraham. Ils ne sont pas des cons. Ils lisent des livres. Mais ils habitent dans le village de 120, 150 habitants. Il n'y a pas de communication. Ils sont coupés du monde. Personne ne s'intéresse à eux. C'est 25% de la population française. Déconnectés de la modernité. Moi, je sais, parce que j'habitais un petit village en Picardie. Tiens, tout à l'heure, je vais à Saint-Quentin pour donner une conférence. Et la Picardie, je suis resté 5 ans, j'étais peintre à l'époque. 120 habitants avec ma femme, 122 habitants. Pour aller acheter des médicaments, il fallait à Doulan, 25 km. On allait à pied ou en vélo. 55 km d'Amiens, si on voulait acheter quelque chose de plus. Donc, l'essence, ça, c'est problème de vie ou de mort. C'est pas pour aller passer...

0: bistrot. Le bistrot, c'est un mot russe, c'est vite, bistrot. Quand les Russes étaient là après la défaite napoléonienne, donc il y avait les cavaliers russes dans les rues de Paris, ils rentraient dans des cafés et ils commandaient une vodka, ils disaient bistrot, bistrot, vite, vite, vite. Et c'est devenu bistrot. Voilà, les gens ne savent pas que c'est un mot. Voilà. Donc ils faisaient les tours des bistrots et ils écoutaient ce que les gens disaient de lui, l'empereur. C'est ce qu'ils devraient faire tous les hommes politiques.
1: Et pourquoi ils perdent le contact avec la population? Pourtant, c'est leur vocation.
0: Parce qu'ils n'ont pas le temps. Parce que la gestion d'une usine, ça prend du temps. Il faut faire des comptes, il faut trouver des produits pour donner le travail à ses ouvriers, sinon vous mettez des gens au chômage, etc. Et aujourd'hui, c'est difficile. Moi, j'avais une association, plusieurs associations. Il fallait que je ferme une parce que je n'avais pas de sous pour payer les deux assistantes que j'avais. Mais il y a des problèmes sans fin. Il faut prouver, il faut trouver des caisses qui rembourse les deux assistants. Bon, donc c'est bien, ça protège les travailleurs, comme on dit aujourd'hui, ou travailleuses. Mais ça prend du temps, et ce temps, c'est celui qu'on aurait dû débloquer pour comprendre le monde dans lequel on vit. Il change à une vitesse incroyable. Vous savez qu'il y a déjà 144 Américains inscrits sur la liste de ceux qui sont prêts de visiter la Lune. Dans 10 ans, vous pourrez passer un week-end sur la Lune. Et nous sommes là en train de parler comme on parlait encore 20 ans, 30 ans, après la radio libre, etc. Demain, vous pourrez être sur la Lune et vous direz, je vous parle de la Lune. Les gens vont rigoler au début et après, ils seront intéressés à savoir qu'est-ce qui se passe sur la Lune.
1: Comment on dit Marek qui raconte bien, en ouzbek ou en russe?
0: Marek, что хорошо балакает. Marek qui raconte.

c'est Natalia Romanenko, la pianiste dont je parle dans mon livre, qui a trouvé des partitions des compositeurs juifs qui composent.

savaient qu'ils allaient mourir, ils composaient. Et elle joue la composition. Là, justement, après un concert avec Ben Kingsley, Ben Kingsley, extraordinaire acteur qui a joué les comptables dans la liste de Schindler et qui a joué les Gandhi dans le film magnifique Gandhi. Et quand je pense à Gandhi, je pense à lui.

0: Il y a quelques dissidents, Glucksmann, Kouchner. On était jeunes à l'époque. Là, c'était avec les ministres d'affaires étrangères égyptiens, Ahmed Maher, avec lesquels on a préparé les voyages des Sadat à Jérusalem. Là, avec mon ami Georges Moustaki, en vérité, c'est pour moi qu'il a écrit la chanson avec la gueule de Metek, le pas très grec. Là, je suis en Caucase, dans les montagnes du Caucase, avec les juifs des montagnes. Extraordinaire, pour tous d'équipe. Hein.
1: Rappelez-moi, le Caucase, c'est en Sibérie, le Caucase?
0: Non, pas du tout. C'est près de la Tchétchénie, Azerbaïdjan, Géorgie. Donc il y a, là il y a une manif aussi, avec mon ami Bernard-Henri Lévy, avec lequel on s'est disputé après.
1: Comme tous les bons amis.
0: Bah oui, bien sûr. Là avec Beat Klaxfeld, on manifestait devant l'ambassade de Bolivie pour l'extrême.

0: Bon, il y a de tout ici. Il y a Françoise Sagan, il y a Yves Montand. C'est la femme de Sakharov quand elle est venue à Paris. Je l'ai fait sortir de Russie, elle devait se faire opérer des yeux. Là, c'était les quelques mois que j'étais à l'école en Ouzbékistan. J'étais amoureux de ma prof de russe, Olga. Elle est là.
1: Je suis, comme beaucoup de ces déracinés, on peut... C'est-à-dire, je ne suis pas sûr de moi. Je ne suis pas sûr de moi, c'est pour ça d'ailleurs que j'aime être aimé. J'aime la reconnaissance. Vous savez, quand un ami me regarde de travers, le lendemain, je lui envoie un pneumatique pour lui demander qu'est-ce qui lui est arrivé, pourquoi il m'a regardé ainsi. Clara dit que c'est complètement Chagall, parce que c'est une petite histoire que je raconte. Nous n'étions pas encore mariés, nous sommes allés en autostop, on n'avait pas beaucoup d'argent, en Italie pour visiter les musées. Et on était à la chapelle Sixtine, où j'ai copié les fresques de Michel-Ange. Et puis j'ai vu un couple s'approcher de moi et il parlait derrière donc moi en français. Il y a l'homme qui disait à la femme, tiens, ce n'est pas mauvais ce qu'il fait. Je me retourne et j'ai reconnu Chagall. Alors je lui demande, vous êtes Chagall? Et il dit, un peu. D'ailleurs la réponse m'a beaucoup plu.
2: Un peu, c'est joli.
1: Et puis on a discuté, il m'a donné sa carte de visite en demandant de venir les voir, de lui montrer ma peinture, etc. Et puis... il s'éloigne avec sa femme. Et en s'éloignant, j'entends sa femme lui taper comme ça sur l'épaule et lui dire en russe, tu vois, on t'a reconnu ici. Et lui, tout content, répétant, oui, même ici. Et ça m'a frappé. Moi, j'étais un étudiant inconnu. En quoi Chagall était tellement content? Oui. Pourquoi il était tellement content d'être reconnu par un inconnu? Et c'est des années plus tard que je me suis rendu compte que c'était une sorte de complexe que Clara appelle complexe de Chagall. C'est mon complexe. C'est ce complexe de se déraciner, qui n'est pas sûr d'être même c'est Chagall. Ça veut dire qu'il était un peu Chagall. Et il voulait être rassuré, continuer à rassurer. Et c'est vrai, j'ai ce complexe. J'aime être aimé. Vous savez, quand on fait la politique... J'ai fait quand même de la politique, même si ce n'est pas la politique politicienne, comme disait Malraux, donc la politique dans le sens noble même des termes, mais on rencontre des gens qui ne vous aiment pas, qui vous irritent, et j'ai énormément souffert de cela.
3: Message de vie, donné à comprendre.
2: Est-ce que le travail divise-t-il les hommes?
0: Le travail
2: divise-t-il les hommes?
0: Je ne sais pas si c'est le travail qui divise les hommes. Ce qui divise les hommes... c'est que nous ne sommes pas pareils. C'est là où il y a un vrai problème, c'est que nous avons en France, en Allemagne aussi, c'était la période des Lumières, c'était pas seulement en France, mais en Allemagne. Donc Voltaire, Rousseau, Montesquieu, tous ces gens ont inventé une idée forte, hein. L'homme universel. L'homme est le même partout. Donc il a le même droit partout. D'où liberté, égalité, fraternité, hein, qui était la devise de la Révolution française. Or, si il a droit à l'égalité, égalité, il n'est pas le même. Il y a un dialogue dans Jules César de Shakespeare. Brutus dit à César, César, César, nous sommes tous égaux. L'autre lui répond, c'est vrai, mais nous ne sommes pas tous pareils. Chacun de nous est différent. Hein? Il y a des petits, il y a des grands, il y a des gros, il y a des maigres, il y a des plus agiles, plus forts, les autres un peu plus faibles. Ceux qui comprennent plus rapidement que les autres, ça ne veut pas dire que en faisant un effort, il ne comprendrait pas aussi bien que l'autre, mais il devrait faire plus d'efforts. Il y a des noirs, il y a des blancs, il y a des jaunes, il y a des mulâtres. Donc, on est la diversité, disait Brodel. Le monde est diversité. Alors, par période, il y a des groupes qui progressent plus vite et qui domine les autres. D'où la haine. Il y avait un moment, c'est les Blancs. Les Blancs qui ont colonisé l'Afrique, vous vous rendez compte? Les Blancs représentaient à l'époque quoi? 200 millions et l'Afrique déjà 1 milliard. Ils parlaient là l'Afrique, l'Asie, l'Inde, aujourd'hui l'Inde et Pakistan, l'Indonésie, Philippines, etc. Donc c'était l'homme blanc qui... Et puis tous ces peuples sont libérés. Enfin. Mais il reste un rejet, l'idée de... Vous nous avez exploité, colonisé. Donc, on n'est pas les mêmes. On n'a pas les mêmes traditions, la même cuisine. Aujourd'hui, on admet que quand on est pressé, on téléphone... dans le petit restaurant japonais, on vous apporte le sushimi à la maison. Ou une pizza. Ce ne sont pas des plats français. Un couscous. Ce ne sont pas des plats français. Il y a encore hier Chirac, que j'aimais beaucoup. Après avoir visité un HLM, on se souvient tous de sa remarque, il dit, je comprends que certaines odeurs de certaines cuisines peuvent vous indisposer. Il pensait à la cuisine arabe. Or, les musulmans représentent aujourd'hui 10% de la population française. 6 millions, presque 7 millions d'amis. Et nous aimons bien leur cuisine. On sait même qu'il y a des différents couscous marocains, tunisiens, etc. Couscous sucré, salé. Donc, c'est un apprentissage qui est de vivre avec l'autre qui n'est pas moi. Ce qui nous lie tous, c'est que nous sommes tous mortels, que nous avons tous peur de la mort, que nous avons tous une famille, encore que on peut empathir avec notre copain qui a perdu sa mère. Mais ma mère, c'est ma mère, c'est pas sa mère. Donc les égoïsmes existent, qui font partie de notre nature. C'est encore dans les frères Karamazov de Dostoïevski, il y a Alyosha, le plus jeune, dit « Ma chemise est plus proche de mon corps ». C'est comme ça, il faut accepter ça. Il ne faut pas dire « Ah, tu es égoïste, moi je n'ai pas de boulot et toi tu te préoccupes que de toi. » Ah oui, je me préoccupe de moi. Mais si tu as besoin de l'aide, je t'aide. C'est le minimum qu'on peut demander à mon voisin, à mon copain.
2: La pluralité des cultures fait-elle obstacle à l'unité du genre humain?
0: Non, parce que c'est l'addition de toutes ces cultures qui représente une civilisation. On s'est mal exprimé quand les murs de Berlin est tombé, on a dit c'était la fin de l'histoire. Pourquoi? Parce que l'histoire avance grâce à un conflit, des oppositions. Si tout le monde marche dans la même direction, il n'y a plus d'histoire. Ça veut dire quand il y a un conflit, il y a des gens qui tirent dans une direction, l'autre dans une autre direction. Là commence une histoire. C'est comme un roman. Dans un roman où tout le monde est d'accord, il n'y a pas de roman, il n'y a pas de conflit. Il n'y a que de l'amour. Hein? C'est ce que disait Jésus. Il faut apprendre à aimer son ennemi. Et Freud répond, dans la malaise dans les civilisations, j'ai essayé, ça n'a pas marché. J'ai trouvé ça très mignon, c'est très simple, il a essayé, ben, ça n'a pas marché. Ça ne marche pas d'aimer son ennemi. Il n'y avait que Jésus qui pouvait, c'était un seul sur 7 milliards de même 9 milliards d'individus. Bon, donc, il y a des différentes cultures, des multiples mémoires. On ne peut pas remplacer ma mémoire. Quand j'ai dit que quand on est allé avec Clara en Égypte, j'ai regardé les pyramides, je me suis dit c'est mes ancêtres qui ont construit les pyramides. Un Français non juif ne peut pas penser ça. Il peut penser autre chose. C'est comme Napoléon, de haut de ses pyramides, 40 siècles nous contemple. Lui, il était un conquistador. Hein? En conquérant l'Égypte, il a conquis 40 siècles. Les rapproches de l'histoire n'est pas le même. Mais en additionnant tous ces mémoires, on donne l'idée d'une civilisation. Et c'est là où on n'a pas compris que l'islam, par exemple, fait partie d'une civilisation. C'est comme ça. Les premiers hôpitaux, 9e siècle à Bagdad. Mille et une nuits, c'est notre histoire. Les traducteurs d'Aristote,

0: L'algèbre, un mot d'ailleurs, al-jabr, c'est la restriction. C'est eux qui ont inventé l'astronomie. Donc, on oppose, il y a des religions différentes. Encore que les religions, c'est comme les poupées russes que vous voyez là-bas sur ma table. Ce que j'aime dans les poupées russes, c'est que vous ouvrez une poupée, vous trouvez une autre poupée. Vous ouvrez l'autre poupée, vous avez encore une poupée. Ce sont les mêmes à l'infini. C'est ça les cultures. Ce sont les mêmes.
1: Je vois des écritures. Toutes ces écritures qu'il y a sur vos murs.
0: Dans toutes les langues écrites par ma femme. Ma femme était

0: Paris, le monument, le mur pour la paix sur les Champs de Mars, face à la Tour Eiffel. Et elle a appris à écrire ces mots dans 52 langues. Et elle trouvait beau. C'est vrai, même si on ne comprend pas, les graphismes sont beaux. Alors il y a Salam, Shalom, Barish en turc, Frieden, Peace, Paix, et ainsi de suite. Il y a plein de pokuj en polonais, là-bas en haut. Voilà. Là, il y a une seule lettre, hein, c'est en perse. Très beau, c'est bon. Et elle a donc j'ai gardé ça. Elle est morte, mais ses écritures restent. Vous voyez, il y a même un sofa qui est fait aussi, qui est décoré avec ces mots paix.
1: Il paraît que Shimon Peres et Rafat ont discuté sur ce sofa.
0: Pas là-dessus, c'est là-bas dans l'autre coin, sur un sofa neutre en cuir. Comme ça, il n'y avait pas de problème.

0: Marek Alter, notre invité, a écrit plus d'une trentaine de romans et d'essais, et pour certains, ils ont été traduits en plus de 20 langues et s'est vendu à des millions d'exemplaires à travers le monde. Je rêvais de changer le monde, son dernier livre, son autobiographie aux éditions Albin Michel, son noirci de noms d'artistes, écrivains, poètes, musiciens, prix Nobel, chef d'État. Toutes ces personnalités ont croisé le chemin de l'inlassable militant de la paix et des droits de l'homme, Marek Alter. Je vous donne rendez-vous la semaine prochaine. J'étais très heureux de vous accompagner pour quelques instants. À bientôt pour une nouvelle aventure dans le voyage intérieur, la série d'émissions de messages de vie MES, plus loin sage.
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9: Cette émission Regarde ailleurs donne la parole à ceux que je rencontre sur mon itinéraire de photographe voyageur. Des personnes que je trouve souvent inspirantes, belles par leur choix de vie. Et je me suis arrêté dans un monastère bouddhiste, le monastère de l'Erabling, où j'ai rencontré Jigme, un moine suisse qui a choisi de vivre ici dans ce temple pour suivre la voie du bouddhisme tibétain. J'ai adoré prendre le temps d'échanger avec lui pour en savoir plus sur ses choix de vie. Donc voilà, on est dans un petit chalet. Je suis avec Jigme au temple de l'Erabling. Donc on va prendre le temps de se rencontrer pour poser une dimension un peu visuelle à l'auditeur qui nous écoute. Donc sur la table, un café, du thé, du chocolat. Une bibliothèque à ma gauche avec plein de livres, donc notamment sur le bouddhisme. Donc Jigme, toi tu es lama?
10: Je suis simplement moine, oui. Moine de tradition tibétaine, bouddhiste de tradition tibétaine, oui.
9: La différence entre un moine et un lama?
10: Alors un lama, c'est un enseignant, quelqu'un qui partage les enseignements du Bouddha. Et un moine, c'est quelqu'un qui a pris des vœux monastiques. Alors on connaît bien sûr le Dalai Lama, qui est un moine et qui aussi donne des enseignements. Et certains moines ne donnent pas forcément d'enseignements. Donc moi, je me considère simplement comme un moine.
9: Ok, Jigme. Et bon, on va revenir un peu sur ton histoire, sur ton parcours. Bah, parce que t'as pas l'air très tibétain d'apparence. Alors peut-être dans ton cœur, si. Mais j'imagine qu'à un moment donné, donc tu es suisse hein, d'origine. Comment est-ce qu'on en devient à choisir la vie monastique en suivant les préceptes du bouddhisme tibétain? Donc je veux bien que tu reviennes un peu sur ton itinéraire de vie personnel et qu'on voit ensemble ce qui s'est passé dans ton parcours.
10: Donc je suis né effectivement en Suisse, dans la région de Fribourg. Donc je suis né à Fribourg et ensuite j'ai vécu pas mal de temps à Genève. Et puis quand j'étais jeune, mon père m'a donné à l'âge de 13 ans des bases, les premières instructions de méditation que j'ai reçues à l'âge de 13 ans dans la tradition zen, la tradition japonaise, une des traditions japonaises. Et par la suite, bien sûr, ayant reçu ces enseignements, je les ai mis un petit peu en application, et puis la vie a fait, en grandissant, que je les ai un petit peu oubliés, mis de côté. Et vers l'âge de 25 ans, j'ai eu de gros problèmes de santé, et je suis revenu à ces fondamentaux dans la tradition bouddhiste en général. J'ai beaucoup lu, j'avais du temps pour découvrir un petit peu, pour essayer de chercher ce qui allait m'intéresser. Et puis j'ai très rapidement eu j'ai senti un contact assez privilégié avec la tradition tibétaine et principalement le personnage du Dalai Lama qui m'a beaucoup touché. Pourquoi ? Parce que je trouvais que avec tout ce que ce peuple a vécu, l'invasion chinoise, les difficultés de l'occupation chinoise par la suite, la réponse principale qui a été donnée, c'était une réponse pacifique. Et je me suis dit, tiens, si ces gens qui ont vécu des choses extrêmement difficiles peuvent travailler avec leur esprit, avec leur cœur, en essayant de trouver des solutions, mais d'une manière pacifique, je pense que leur message est quand même extrêmement profond et vaut la peine d'être découvert. Donc, je me suis mis un peu à chercher. Bien sûr, j'avais une formation professionnelle, j'étais bien ancré dans la vie à l'époque, dans la vie mondaine, comme on va l'appeler. Mais, donc, par la suite, je me suis d'abord intéressé à la cause politique tibétaine. J'ai fait partie de quelques mouvements de soutien au peuple tibétain. Je me suis retrouvé dans des manifestations devant les ambassades chinoises, à Berne ou à Genève. Et j'étais engagé de ce côté-là. Et puis petit à petit, on organisait aussi dans l'association dont je faisais partie, on organisait des enseignements de différents lamas qui passaient par la Suisse. Et de fil en aiguille, en recevant ces enseignements, ben, j'ai vu que ça m'a touché et que c'était un choix de vie qui me correspondait. Et finalement, j'ai fait une retraite de 3 ans, après avoir bien sûr reçu des enseignements, après avoir un peu assis les préceptes dans la tradition bouddhiste. J'ai fait le saut, j'ai fait une retraite de 3 ans et je me suis installé ici à l'Erabling dans le sud de la France, près de Montpellier. Et après la retraite de 3 ans, j'ai été ordonné par le Dalai Lama, je suis donc devenu moine à ce moment-là. Ça fait maintenant 15 ans que j'habite ici et ça fait presque un peu plus de 11 ans que je suis moine, ouais.
9: Donc au tout début, c'était vraiment la sympathie pour la cause tibétaine qui t'a amené vers la philosophie, vers la spiritualité du bouddhisme. Tu disais, tu te retrouvais devant les ambassades à faire des manifestations avec différentes ONG. Donc on va peut-être quand même le rappeler dans cette émission. Donc en 59, le Dalai Lama a dû fuir le Tibet, est parti en exil, a traversé l'Himalaya pour créer un gouvernement en exil qui aujourd'hui est basé à Dharamsala, Makleoganj, dans le nord de l'Inde, dans les montagnes himalayennes, et n'a depuis 1959 jamais pu retourner au Tibet, qui est aujourd'hui une province chinoise.
10: Voilà, effectivement, le Tibet est maintenant considéré comme étant une province chinoise, oui.

0: Donc militant de première heure, tu rencontres cette philosophie, cette sagesse. Tu choisis de faire une retraite de 3 ans et tu deviens moine. Mais c'est un choix quand même qui est assez radical dans une vie.
1: Donc effectivement, je vous avais dit un peu plus tôt que j'avais eu des problèmes de santé quand j'étais assez jeune. Et là, je pense que ça m'a... Les priorités sont devenues assez claires. J'ai ressenti un message très profond qui me disait soit change ou soit il y a des chances que tu vas mourir. Donc, à partir de ce moment-là, je me suis dit mais qu'est-ce qui est important dans la vie ? Est-ce que c'est vraiment important de passer ma vie à vraiment m'impliquer dans une société orientée vers le travail ou vers le fait d'accumuler des biens matériels, ou est-ce que je veux simplement vivre peut-être un peu plus simplement, même beaucoup plus simplement, mais simplement essayer de travailler un petit peu sur mon esprit, essayer de devenir un peu une meilleure personne, en tout cas essayer de le faire. Mais à ce moment-là, le choix était assez rapide. Oui.
0: Vivre simplement pour que tous puissent simplement vivre, Gandhi. Tu parles de problèmes de santé, de ce qu'on peut dire que la spiritualité t'a guéri ou t'a soigné. Je vois pas comment est-ce que le fait de choisir une voie spirituelle et monastique peut guérir ou peut soigner.
1: Oui. J'attribuerais pas forcément le fait de suivre une voie spirituelle à la guérison, mais ça m'a aider à relativiser effectivement à relativiser énormément de choses, donc avoir moins de stress par exemple, se faire moins de soucis par rapport à certaines situations, toutes ces choses là c'est des choses qui n'ont pas de prix parce que ça amène une forme de paix intérieure, une forme de bien-être. Et quand on est bien avec soi-même, j'imagine que ça a un lieu, ça peut être, ça va avoir un impact sur notre santé physique aussi, mais pas forcément. On a les gènes qu'on a, donc on n'est pas forcément égaux par rapport à la maladie. Je dirais pas que l'un et l'autre sont liés, mais il y avait vraiment un besoin un besoin important de changement de vie. Effectivement.
0: Mmh. Une forme de recentrage.
1: Voilà, une forme de recentrage, oui.
0: Qu'est-ce que c'est être moine tibétain ?
1: Être moine tibétain, dans la tradition tibétaine, parce que moi je ne suis pas un moine tibétain, je suis un moine suisse. c'est d'abord de prendre des vœux monastiques. Des vœux qui vont nous permettre de simplifier énormément notre vie. On va dire que 50% de nos problèmes vont être éliminés en prenant des moines monastiques, mais 25% de nouveaux problèmes vont être ajoutés. Donc le gain va être de 25%, ce qui est pas mal déjà en fait. Donc on va prendre ces vœux-là et ensuite on va simplement créer de l'espace, de l'ouverture pour pouvoir étudier et pratiquer dans la tradition bouddhiste. Et comme on a une vie de célibat aussi, comme ça se fait aussi dans certaines traditions chrétiennes, comme dans l'orthodoxie ou dans le catholicisme.
0: C'est ça les 50% de problèmes en moins ?
1: Ça, je sais pas, je saurais pas vous le dire, je veux pas trop m'avancer. Mais le fait de s'habiller par exemple tous les jours de la même manière, c'est quand même beaucoup plus simple que de passer un peu de temps à faire du shopping et à se demander ce qu'on va porter. Tout simplement ça par exemple. Ouais. Mais le fait de pas avoir une vie de famille, j'entends d'avoir une famille, des enfants, etc., ça amène pas mal ça libère quand même pas mal de temps et ça permet d'être plus présent pour d'autres personnes aussi, effectivement. Ouais.
0: Je veux bien que tu reviennes sur ces 50% de problèmes en moins et 25% de bénéfices. Donc, qu'est-ce qu'on perd et qu'est-ce qu'on gagne en devenant moine ?
1: On gagne beaucoup, beaucoup de temps. On gagne beaucoup la vie est beaucoup plus simple. On a beaucoup moins de projections par rapport aux personnes qu'on rencontre, par exemple. Pourquoi ? Parce que on a moins d'attentes. Et je pense que les autres ont peut-être aussi moins d'attentes envers nous-mêmes. Donc, je pense que les liens sociaux sont plus clairs, à mon avis. Donc, ça, c'est très agréable, d'une certaine manière. D'une autre part, les difficultés qu'il peut y avoir, c'est par exemple le fait de ne pas manger après le repas de midi, par exemple. C'est un des vœux qu'on prend de ne pas manger le soir. Et ça, c'est pas toujours facile, par exemple. Ou le fait de ne pas avoir... bien sûr, aussi de vie amoureuse, c'est quand même quelque chose qui est pas facile non plus à aborder. Le fait de pas boire d'alcool, par exemple, un bon petit verre de rouge avec un bon fromage et un bout de pain, c'était un repas que j'adorais. Ben maintenant, ben voilà, il y a plus que le fromage et le pain. Mais en fait, on voit aussi que c'est des petites choses qui sont pas si importantes finalement. C'est pas le ça peut être des petits plaisirs mais passagers comme ça, mais finalement au fil et à mesure que le temps passe, on voit que c'est pas les choses les plus importantes dans la vie aussi.
0: Est-ce qu'on peut revenir sur les vœux qu'on a faits?
1: Alors dans la tradition tibétaine, on prend des vœux monastiques pour la vie. Donc quand on s'engage à prendre des vœux monastiques, on les prend pour la vie, ce qui n'est pas forcément le cas dans toutes les traditions bouddhistes. Dans la tradition thaïlandaise par exemple, ou Theravada, on peut prendre des vœux monastiques pour une journée par exemple, même, ou pour une semaine, ou un mois, ou une année. Dans la tradition monastique tibétaine, c'est pour la vie. Mais par contre, si on voit qu'on n'arrive pas à tenir ses vœux, on peut aussi les rendre. Donc il vaut mieux rendre ses vœux plutôt que les briser. Et ça se fait assez régulièrement. Une fois qu'on a rendu ses vœux, on peut les reprendre deux fois. Deux fois, ouais.
0: On va simplement donc aborder peut-être les différents types de bouddhisme. Tu parles de bouddhisme thaïlandais, bouddhisme tibétain. Donc on parle de Hinayana et Mahayana, un petit véhicule et grand véhicule. Est-ce que tu peux simplement débroussailler tout ça, nous expliquer les différents types de traditions bouddhistes?
1: Alors je pense que c'est d'abord important de revenir à la source. La source de ces enseignements, c'est le Bouddha. Le Bouddha qu'on appelle parfois Shakyamuni. Shakyamuni, ça veut dire le sage du clan des Shakya, qui est un royaume qui se situe dans le nord de l'Inde ou le sud du Népal actuel. Et c'est lui qui a commencé à enseigner cette voie il y a 2600 ans. Et puis, par la suite, il y a eu des différents courants qui ont apparu. Puisque, bien sûr, le bouddhisme s'est diffusé en Inde, mais aussi au Sri Lanka, dans le Nord, au Tibet, bien sûr, et puis en Chine, en Corée, jusqu'au Japon, par exemple, et maintenant aussi un peu partout dans le monde, même ici en France. Et au fur et à mesure que effectivement, ce chemin a pris un petit peu de l'ampleur et de l'essor, et a découvert d'autres cultures, eh bien, il s'est aussi associé à ces cultures en prenant une image un peu plus culturelle d'un pays à l'autre. Le message est quasiment le même dans toutes les différentes traditions, mais bien sûr, comme on est des êtres humains, on a des appréciations qui sont différentes, donc on va peut-être mettre l'emphase plus sur l'étude ou plus sur la pratique pour certaines écoles, et d'autre part on va dans les écoles du véhicule fondamental, comme on l'appelle aujourd'hui, ou le véhicule dans la tradition Theravada, on mettra plus l'emphase aussi sur la libération pour soi, tout en ayant aussi, bien sûr, une approche d'aide envers autrui. Le véhicule du Mahayana, ou le grand véhicule qui est présent dans le Nord, principalement en Chine, en Corée, au Japon, etc. Principalement l'emphase sur la libération de soi-même pour aider autrui aussi. Il y a ces deux aspects. L'aspect de la sagesse où on veut libérer se libérer soi-même, se libérer de la souffrance, mais aussi aider les autres. Une fois qu'on s'est libéré soi-même, on deviendra plus utile pour les autres. Et dans la tradition tibétaine, qui est principalement ancrée aussi dans le véhicule du adamantin ou le vajrayana, il y a des moyens habiles qui sont un peu différents. On va réciter des mantras, par exemple, mais l'intention est la même. L'intention de souhaiter atteindre l'éveil pour le bien de tous les êtres est l'approche principale.

0: Je suis avec toi sur dans le temple l'Erabling, quelque part dans l'Hérault, hein, pas trop loin de l'Odève. Mais je me posais la question, oui, tu parlais avant des vœux. Est-ce que tu peux me parler des vœux à faire quand on choisit de devenir moine?
1: Oui, il y a les vœux monastiques, les vœux d'un moine complètement ordonné sont très nombreux. Il y a plus de 200 vœux, en fait, vœux monastiques. Mais en fait, c'est une discipline, une forme d'éthique qui est présente non seulement dans le bouddhisme, mais aussi dans toutes les traditions. En fait, dans la vie, c'est une forme de c'est aussi quelque chose qui est ancré dans notre société. Le vœu de ne pas tuer, par exemple. Le vœu de ne pas mentir. Le vœu de ne pas se faire souffrir. Il y a un aspect dans la tradition monastique aussi, le vœu de ne pas avoir des relations sexuelles, par exemple. Donc voilà un petit peu tout ce qui donc ces vœux sont liés au corps et à la parole. Donc ça, c'est quelques vœux principaux, mais qu'on retrouve aussi dans d'autres traditions, bien sûr dans la tradition chrétienne, mais aussi dans notre société de tous les jours, en fait.
0: Et comment ça s'est passé? Donc, tu as fait le choix de partir en Inde, à Dharamsala, dans ce but où tu étais en voyage en Inde. C'était la première fois que tu allais là-bas. Est-ce que tu peux revenir un peu sur cette époque de ta vie?
1: Ça se fait de manière assez simple, d'une certaine manière. Il faut simplement. Moi, ça faisait déjà un peu plus d'une dizaine d'années que je suivais les enseignements bouddhistes. Je sortais d'une retraite de 3 ans. Et en fait, j'ai pris contact avec le bureau privé du Dalai Lama qui organise des ordinations chaque année à Dharamsala, effectivement. Je connaissais l'Inde, j'y étais déjà allé quelques fois, donc j'arrivais pas en terre inconnue.
0: Tu y avais été dans le passé, dans quel but, dans quel cadre?
1: Par plaisir, et aussi pour passer un peu de temps aussi dans la communauté tibétaine. À l'époque, je faisais aussi des parrainages dans ce qui s'appelle les TCV, Tibetan Children Village, c'est-à-dire des villages d'enfants orphelins qui sont organisés et pris en charge par le gouvernement tibétain en exil et qui permettent de donner une éducation à des enfants qui ont perdu leurs parents. Et là, on peut sponsoriser des enfants, on peut sponsoriser des projets aussi. Et là, ça m'a permis aussi d'aller visiter, de voir comment ça se faisait sur place.
0: Donc ça, c'était avant l'ordination et avant ta vie monastique. Hein. Voilà. C'était plutôt en tant que voyageur, mais déjà avec un intérêt particulier pour le bouddhisme.
1: Oui, tout à fait. Et ensuite, donc, on peut pas vraiment prendre des vœux monastiques comme ça du jour au lendemain. C'est un petit peu difficile. Donc, ce qui est proposé par le Dalai Lama, c'est d'abord de faire une retraite pendant un mois où on va apprendre les règles de la vie monastique et apprendre à se comporter comme un moine aussi. Et apprendre les vœux aussi.
0: Donc tu es libre de quitter la communauté ici, à la Sangha, comme tu veux, quand tu veux, pour voyager la durée que tu souhaites.
1: Voilà, oui, tout à fait, il y a une grande ouverture par rapport à ça, pour autant que ça ne mette pas en difficulté aussi le fonctionnement ici à l'Erabling.
0: Je me pose une question d'ordre économique, hein. Tu disais avoir une vie simple ici, donc quelque part, bah voilà, t'as pas la question du vêtement, hein. Tu portes la robe la même tous les jours, que tu laves bien sûr entre-temps, mais tu plein de petites préoccupations matérielles qu'on n'a pas quand on choisit la vie monastique, mais comment est-ce que tu souviens quand même économiquement à tes besoins? Comment ça se passe quand on est moine?
1: Ici, alors, on a la chance d'être très bien pris en charge. On est logé, on est nourri, et puis les frais d'assurance sont pris en charge, ce qui correspond à la sécurité sociale, donc et puis on a un petit peu d'argent de poche par mois, donc ce qui nous permet de subvenir à nos besoins essentiels. Voilà, donc c'est ok. Et ensuite, moi j'ai un petit peu d'argent de côté, donc ça me permet j'utilise cet argent pour voyager aussi un peu, pour aller trouver ma famille par exemple, pour rentrer en Suisse aussi. J'ai plus la chance d'avoir mes parents, ils sont décédés dernièrement, mais j'ai eu par contre eu la chance de pouvoir aussi les accompagner, de passer du temps avec eux quand ils étaient en fin de vie, et d'être là pour prendre soin d'eux quand ils avaient besoin de moi. Donc ça, c'était aussi une grande chance.
0: Je veux bien qu'on parle de ce point-là, de la mort. Après, là, j'ai à côté de moi le livre tibétain de la vie et de la mort de Sogyal Rinpoche, qui est, je crois, relativement lié ici à l'érabling. On en parlera un peu plus tard. Une question que je me pose à titre personnel, le bouddhisme, spiritualité ou religion?
1: Alors ça, c'est une question franco-française. Mais c'est intéressant, il faudrait mettre des définitions sur le mot spiritualité, il faudrait mettre une définition sur le mot religion. Parfois on dit aussi, est-ce que le bouddhisme est une religion ou une philosophie? On peut aussi se poser cette question. Je pense qu'il y a tous ces aspects qui sont présents dans le bouddhisme. Quand on pose la question au Dalai Lama, je l'ai entendu répondre de cette manière. Il dit ceci, il dit, semble-t-il, que pauvre bouddhiste, ni une philosophie, ni une religion, mais plutôt une science de l'esprit. Donc il y a cet aspect de transformation de l'esprit qui est vraiment important dans l'essence du bouddhisme.
0: On peut peut-être dire, dis-moi si je me trompe, mais c'est plus de l'ordre de la philosophie pour le laïc qui va s'intéresser aux textes, qui va lire des bouquins sur le bouddhisme, mais c'est peut-être plus une religion pour celui qui va réellement faire les choix, comme toi, de vœux monastiques.
1: C'est une façon de voir les choses. Moi, je pense qu'il faudrait voir. Un jour, j'avais discuté avec un prêtre et je lui avais demandé quelle est la définition étymologique du mot religion, et il m'a dit il m'a donné le nom latin que j'ai oublié, mais ça vient du fait de se relier en fait pour le christianisme à Dieu, par exemple. Dans le bouddhisme, ce qui est intéressant, c'est qu'il n'y a pas de notion de Dieu, en tout cas pas de notion de Dieu créateur. Donc dans le bouddhisme, on ne va pas se relier à une déité extérieure qui va nous...

0: Je te demandais si le bouddhisme était une philosophie, une spiritualité ou une religion. Tu as eu cette réponse que j'aime beaucoup, c'est une science de l'esprit. Mais si je te pose la question, qui est Dieu ou où est Dieu? Quelle est ta vision ou ta définition de Dieu?
1: Oui, ben justement dans le bouddhisme il n'y a pas de notion de Dieu. Il n'y a pas de notion de Dieu créateur, mais par contre, on peut se dire... Il y a une notion peut-être un peu plus profonde qui faudrait se poser la question qu'est-ce que Dieu effectivement est-ce que c'est un personnage barbu comme ça à l'extérieur ou c'est quelque chose de beaucoup plus profond, est-ce que c'est quelque chose qui est relié avec notre bonté fondamentale, avec notre véritable nature qui est présente, cette sagesse qui est présente en chacun de tout le monde. Dans ce cas-là, nous on donnerait la définition de Dieu comme étant la véritable nature de notre esprit, cette bonté fondamentale qui est présente en chacune d'entre nous. Donc là, on peut faire des ponts, on peut se relier avec d'autres traditions, j'imagine. Mais il faut toujours être très prudent quand on veut créer des liens. Quand on entre par exemple dans le dialogue interreligieux, c'est vraiment important d'être bien ancré dans sa propre tradition et de pas être trop dans le. C'est important de ne pas voir les vues qui nous séparent ou les vues différentes qu'on peut avoir, mais c'est plus important de voir ce qui nous relie. Et les messages principaux qu'on trouve dans toutes les traditions, c'est les messages d'amour, de bienveillance, de compassion, qui sont vraiment des traits d'union qui sont extrêmement forts. Et c'est par là qu'il faut se relier.
0: J'en reviens au grand sujet de la vie, qu'est la mort. Tu me disais que tu as perdu tes parents, mais tu les as accompagnés. Quels enseignements tu aurais envie de partager ici avec nous sur ce sujet tabou, en fait, qu'est la mort?
1: Je pense que parfois on se dit, mais comment faire? Qu'est-ce qu'il faut faire avec quand on accompagne ou quand on est proche d'une personne en fin de vie? Et c'est, je pense, la mauvaise question qu'on se pose. Je pense qu'à ce moment-là, il faut cesser de faire et il faut plutôt être. Il faut être présent, il faut accompagner. C'est intéressant, quand on est proche de personnes en fin de vie, quand on n'est pas juste et qu'on n'est pas vraiment présent pour la personne, on reçoit en tout cas moi j'ai reçu des messages très forts des personnes que j'accompagnais qui me disaient, mais là qu'est-ce que tu fais quoi, c'est pas ça dont j'ai juste besoin que tu me tiennes la main, ou j'ai juste besoin que tu me fasses un café, que tu me fasses un petit massage, ou des choses comme tout simple en fait. Donc quand on est dans l'accompagnement des personnes en fin de vie, il faut vraiment être présent, il faut être dans l'écoute et il faut un peu s'abandonner quoi, simplement un peu s'abandonner et puis demander ce dont la personne a besoin, parce qu'il y a cette sagesse tout à fait ordinaire, et si on est présent pour écouter cela, alors ça peut vraiment aider la personne qui vit ces moments douloureux, parce que la mort c'est aussi la douleur, c'est la souffrance, ça peut être la souffrance physique, mais je crois que grâce au merveilleux personnel soignant, ça peut être pris en charge. Surtout avec les soins palliatifs, par exemple, il y a vraiment de très très bons moyens pour atténuer, si ce n'est éliminer, la souffrance physique. Mais il n'y a pas que la souffrance physique, il y a aussi la souffrance de perdre tout ce qu'on a, en fait. Tout ce qu'on est aussi. Au moment de la mort, on va perdre tout ce qu'on est, on va perdre notre statut social, on va perdre nos capacités physiques, on va perdre notre compte en banque, on va perdre notre famille, on va perdre notre ami. On va perdre tout ce qu'on a et tout ce qu'on est. Donc il peut y avoir des moments difficiles. Ça peut être accompagné par des formes de frustration et de peur, d'angoisse même.

0: pour quelqu'un qui n'a pas une force intérieure, c'est parfois vraiment, vraiment très, très, très, très difficile à vivre. Et là, ce qu'on peut être, ou en tout cas ce qu'on peut offrir en tant qu'accompagnant, bah, c'est ce soutien, c'est cette paix, c'est cette bienveillance, c'est surtout cet amour que chacun d'entre nous avons besoin, en fait.
1: Je te repose la question, donc elle est très naïve, mais pourquoi est-ce qu'on a peur de mourir?
0: Moi, je pense qu'on a d'abord peur de l'inconnu. On a peur de l'inconnu, on a peur de ce qui nous attend, et on a peur de... Je pense on perd le contrôle quand on est en fin de vie, on perd tout contrôle. Tout ce qu'on était capable de manipuler quand on en avait encore, quand on était en pleine possession physique et mentale on perd tout ça. Et ça, c'est pas facile de perdre le contrôle.
1: Merci, Jigme.
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1: Merci à tous pour votre écoute. L'émission que vous venez d'entendre s'appelle « Regarde ailleurs ». Ce podcast donne la parole à ceux que je rencontre sur les routes du monde dans le cadre de mon activité de photographe voyageur. Je pars de l'idée qu'une personne, le parcours de vie d'une personne peut en inspirer beaucoup d'autres et j'aime pouvoir récupérer tous ces témoignages souvent très inspirants. Belle journée à tous !

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0: Madame, mademoiselle, monsieur, bonjour. Othello de Giuseppe Verdi est au programme de Passion Opéra, dont les représentations se dérouleront à l'Opéra National Nancy-Lorraine le 26 septembre à 17h, les 29 septembre et le jeudi 1er octobre à 20h, ainsi que le dimanche 4 octobre à 15h, dans une mise en scène de Ted Huffman.
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0: Verdi présenta Othello au public après 16 années de silence. Il avait beaucoup réfléchi pendant cette période sur son expérience propre et sur l'évolution de l'art lyrique et avait conclu qu'il lui fallait créer quelque chose de radicalement nouveau pour rester en contact avec son époque. La collaboration avec Boïto fut décisive à cet égard. Celui-ci écrivit un livret, d'après la pièce de Shakespeare, à structure continue, permettant de rompre avec le schéma classique aria, duo, récitatif, au profit d'un discours unique. L'ouvrage s'ouvre sur une tempête sans prélude qui empêche le bateau d'Othello d'aborder. Une foule de citoyens vénitiens et de soldats observe avec anxiété les manœuvres du bateau. Seul Iago ne partage pas l'inquiétude générale. Il déteste Othello, qui a nommé Cassio capitaine à sa place, et il a juré de se venger. Othello finit par débarquer au milieu des acclamations. Il annonce triomphalement la défaite de la flotte turque. On écoute cette scène qui ouvre l'opéra, mettant en présence, avec par ordre d'entrée en onde, Montano, Stafford Dean, Cassio, Peter Dvorsky, Iago, Gabriel Baquier, Rodrigo, Kurt Equilus, Othello, Carlo Cossutta, le chœur de l'Opéra de Vienne, le Philharmonique de Vienne, direction Georg Solti.

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1: Pendant les festivités qui suivent la victoire d'Othello, Iago commence à mettre en œuvre la machination destinée à le perdre. Pour ce faire, il fait boire outrageusement Cassio et pousse Rodrigo à le provoquer en duel. Devant le vacarme que cela provoque, Othello paraît accompagné de Desdémone. Il dégrade et punit Cassio. Iago exulte. Resté seul avec Desdémone, il chante avec elle un magnifique duo d'amour, tandis que Vénus brille dans le ciel. On écoute cette scène mettant en présence, par ordre d'entrée en onde, Othello, Carlo Cossuta, Iago, Gabriel Bacchier, Cassio, Peter Dvorsky, Montano, Stafford Dean, Desdémone, Margaret Price, le Philharmonique de Vienne, direction Georg Solti.

0: Au programme de Passion Opéra, Otello de Giuseppe Verdi qui ouvre la saison lyrique de l'Opéra National Nancy-Lorraine le 26 septembre à 17h, les 29 septembre et jeudi 1er octobre à 20h, ainsi que le dimanche 4 octobre à 15h dans une mise en scène de Ted Huffman.
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0: La première partie de la machination de Iago pour perdre Othello, qu'il aborde, a porté ses fruits, la destitution de Cassio. Il lui faut maintenant distiller par petites doses le poison de la jalousie en insinuant qu'un amour secret lie Desdémone et Cassio. Il prétend avoir entendu celui-ci prononcer quelques phrases compromettantes dans son sommeil, puis également prétend avoir vu entre les mains de Cassio un mouchoir offert par Othello. Il l'a en réalité subtilisé lui-même avec l'aide de sa femme Emilia, suivante de Desdémone. Pour Othello, c'est une preuve suffisante, il jure solennellement de se venger. On écoute cette scène mettant en présence, par ordre d'entrée en onde, Iago, Gabriel Baquier, Othello, Carlo Cossutta, le Philharmonique de Vienne, direction Georg Solti.

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1: Iago poursuit son plan de destruction. Pour rendre plus vraisemblable encore la trahison de Desdémone, il s'arrange pour qu'Othello, caché derrière un pilier, entende Cassio parler de l'amour d'une courtisane et croit alors qu'il s'agit de Desdémone. Il met enfin, entre les mains de Cassio, le fameux mouchoir. C'est plus qu'il n'en faut pour porter à son paroxysme la jalousie d'Othello qui jure de tuer l'infidèle. On écoute cette scène mettant en présence, par ordre d'entrée en onde, Iago, Gabriel Baquier, Cassio, Peter Dvorsky, Othello, Carlo Cossutta, le Philharmonique de Vienne, direction Georg Solti.

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2: Les ambassadeurs vénitiens viennent annoncer à Otello qu'il est rappelé à Venise et que Cassio est nommé gouverneur à sa place. Hors de lui, Otello s'en prend publiquement à Desdémone qu'il jette à terre devant les dignitaires médusés. Iago met en œuvre la phase finale de son plan diabolique en poussant Rodrigo à tuer Cassio. Otello maudit Desdémone et s'effondre, évanoui, tandis que les acclamations de la foule en l'honneur du mort montent de la place. Iago, sarcastique, montre le corps prostré d'un geste triomphant, Ecco il Leone. On écoute cette scène mettant en présence, par ordre d'entrée en onde, Desdémone, Margaret Price, Emilia, Jan Berbier, Cassio, Peter Dvorsky, Roderigo, Kurt Equilus, Lodovico, Kurt Moll, Iago, Gabriel Baquier, Otello, Carlo Cossuta, le chœur de l'Opéra de Vienne, le Philharmonique de Vienne, direction Georg Solti.

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1: Tout est consommé. Othello entre dans la chambre où repose Desdémone. Il l'accuse ouvertement d'adultère et, n'écoutant pas ses protestations, l'étrangle. Emilia entre et annonce que Roderigo a été tué par Cassio. Apercevant le corps de Desdémone, elle hurle et accuse Othello d'avoir tué une innocente. Se tournant vers Iago venu contempler son œuvre, Emilia dénonce ses manœuvres malfaisantes. Othello comprend soudain qu'il a été le jouet d'une machination infernale, étreint une dernière fois Desdémone, se poignarde et expire sur le corps de sa bien-aimée. On écoute cette scène finale mettant en présence, par ordre d'entrée en onde, Emilia, Jeanne Berbier, Othello, Carlo Cossutta, Desdémone, Margaret Price, Cassio, Peter Dvorsky, Iago, Gabriel Bacchier, Lodovico, Kurt Moll, Montano, Stafford Dean, le Philharmonique de Vienne, direction Georg Seltik.

0: Ainsi se termine le Passion Opéra qui vous a présenté Otello de Giuseppe Verdi, dont les représentations se dérouleront à l'Opéra National Nancy-Lorraine le 26 septembre à 17h, les 29 septembre et jeudi 1er octobre à 20h, ainsi que le dimanche 4 octobre à 15h, dans une mise en scène de Ted Huffman. Réalisation technique et mise en onde musicale, Antoine Honorat. Podcast disponible sur rcf.fr, page Passion Opéra. Je vous remercie pour votre fidélité et l'on se donne rendez-vous la semaine prochaine pour de nouvelles aventures lyriques.
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